Que le Seigneur Jésus nous accorde toute sa bénédiction. Et c'est là son grand désir, car nous savons qu'il a tout accompli afin que cette action se réalise dans chacune de nos vies. Que son nom seul soit béni, glorifié et élevé. Si quelqu'un est en Christ, il est une nouvelle création, une nouvelle créature. Les choses anciennes sont passées. Voici, toutes choses sont devenues nouvelles. Et vous savez que lorsque Dieu commença à créer l'univers, ainsi que tout ce qui s'y trouve au niveau de la terre, les choses ont pris un certain nombre de temps. Et lorsque nous devenons une nouvelle créature, cela prend un certain nombre de temps. Amen. Et il nous faut rester en contact avec le Dieu de gloire. Alors, nous avons ensemble vu comment l'œuvre de Dieu s'est réalisée au travers de cet homme aveugle de naissance. Nous avons vu également comment il est important aux yeux du Seigneur Jésus de pardonner les péchés. Ce soir, j'aimerais voir avec vous quelle démarche que Dieu attend de nous afin de venir à lui. Et pour ce faire, je vous propose déjà de lire avec moi dans les Actes des Apôtres, le chapitre 13, à partir du verset 13. Actes 16, verset 13, et nous irons jusqu'au verset 15. Nous faisons donc la lecture, il nous est dit, le jour du sabbat, nous nous rendîmes hors de la porte vers une rivière où nous pensions que se trouvait un lieu de prière. Nous nous assîmes et nous parlâmes aux femmes qui étaient réunies. L'une d'elles, nommée Lydie, marchande de pourpre, de la ville de Thyatire, était une femme craignant Dieu et elle écoutait. Le Seigneur lui ouvrit le cœur pour qu'elle fût attentive à ce que disait Paul. Lorsqu'elle eut été baptisée avec sa famille, elle nous fit cette demande: si vous me jugez fidèle au Seigneur, entrez dans ma maison et demeurez-y. Et elle nous pressa par ses instances. Amen. Elle nous pressa par ses instances. Inclinons-nous, s'il vous plaît, et demandons au Seigneur Jésus de nous conduire encore ce soir. Seigneur, merci parce que tu es présent dans ce lieu. Nous te rendons grâce parce que ta parole est la vérité. Nous te bénissons parce que par ta parole, tu peux toucher les cœurs. Dans ce lieu, au travers les ondes, tu es tout puissant. Et ce soir encore, tu cherches des cœurs, tu cherches un homme, une femme, qui soit attentif à ta parole, afin qu'il bénéficie de la vie qui est en toi. Nous
te bénissons et nous proclamons déjà ta victoire sur ceux qui seront touchés par ta parole. Merci pour tout ce que tu fais. Dans le nom de Jésus, amen. Gloire à Dieu. Comme nous avons pu le constater au travers de ces quelques versets, l'apôtre Paul qui est en mission, Jésus est mort, ressuscité, il a mis en place des serviteurs, des apôtres, et ils sont partis par-delà le monde, notamment l'apôtre Paul qui est en mission, il va prêcher l'évangile, il va annoncer ce Jésus qui pardonne les péchés. Mais bien sûr, sans effectuer une démarche, il faut qu'il aille, il faut qu'il affronte les difficultés et que le terrain soit favorable afin de prêcher l'évangile, annoncer aux hommes que Jésus pardonne les péchés. Que Jésus est celui qui, lorsqu'il vient dans ta vie, une œuvre de vie, une œuvre qui se projette jusque dans la vie éternelle, est capable de se créer en toi. Et cette femme, magnifique femme qui est là dans sa petite vie, est certainement en proie aux questions, un craignant Dieu, mais qui certainement n'est pas encore au beau fixe, mais se pose des questions, sait qu'il y a quelque chose dans ce monde, mais est un petit peu peut-être en difficulté. Mais Dieu l'a vu. Dieu l'a vu. Et Paul, le serviteur de Dieu, est passé par là. Et l'attitude de cette femme doit nous interpeller encore ce soir. Il nous est dit, au milieu du verset 14, et elle écoutait. Le Seigneur l'a vu. Il nous est dit, ensuite, le Seigneur lui ouvrit le cœur pour qu'elle fût attentive à ce que disait Paul. Et par la suite, nous savons qu'elle s'est engagée avec le Seigneur. Vivre en Dieu une vie nouvelle. J'aimerais que nous comprenions que cette femme, quelque part, vivait en Dieu. Et vous avez remarqué que lorsque Paul est venu, c'est comme si la vie qu'elle vivait n'était pas suffisante. Il fallait aller plus loin. Et Dieu attendait à ce qu'elle aille plus loin avec lui. Elle était disposée, mais il n'y avait pas les moyens. C'est pour cela que nous voyons que Paul arrive. Il va apporter un message où maintenant il y a le Saint-Esprit, il y a le message de Jésus-Christ, il y a quelque chose de plus puissant. Et la parole de Dieu nous le montre. Elle est encore attentive et Dieu le bénit. Alors, je vous propose de voir avec moi comment, dans la parole de Dieu, ce jeune homme a su prendre une décision, mais a su faire suivre par la suite une démarche. Lisons maintenant dans l'évangile de Luc, le chapitre 15, et nous ferons la lecture à partir du verset 11. Luc, chapitre 15, et à partir du verset 11.
Nous faisons donc la lecture, il nous est dit, il est dit encore, il dit encore, pardon, un homme avait deux fils. Le plus jeune dit à son père, mon père, donne-moi la part de bien qui doit me revenir. Et le père leur partagea son bien. Peu de jours après, le plus jeune fils, ayant tout ramassé, partit pour un pays éloigné, où il dissipa tout son bien en vivant dans la débauche. Lorsqu'il eut tout dépensé, une grande famine survint dans ce pays et il commença à se trouver dans le besoin. Il alla se mettre au service d'un habitant du pays qu'il envoya dans ses champs garder les pourceaux. Il aurait bien voulu se rassasier des carouges que mangeaient les pourceaux. Mais personne ne lui en donnait. Nous nous arrêtons là. Ce garçon, on peut dire que il avait le mal de vivre. Il voulait voyager. Il voulait faire ses propres expériences. Mais nous constatons qu'il était à la maison. Il était en présence de son père. Il veut partir. Et nous savons que c'est Jésus qui nous apporte cette parabole. Et si Jésus nous communique ce message, c'est parce qu'il a quelque chose à nous dire concernant notre vie, concernant cette humanité face à son Dieu, à son Maître. Et la parole de Dieu nous dit que nous étions comme des brebis égarées. Et aujourd'hui encore, bon nombre d'hommes et de femmes sont comme des brebis égarées, ne sachant où aller. Et ce garçon, il nous est dit qu'il a quitté son père parce qu'il voulait partir. Il a voulu son héritage. Vous savez, Dieu, lorsqu'il nous a créés, et je le disais, pas plus que hier, il nous a laissés libres, libres de faire notre choix. Mais il nous invite à choisir la vie. Parce qu'il y a deux chemins, le chemin qui mène à la mort, mais aussi le chemin qui mène à la vie. Et il a envie de te dire ce soir, choisis la vie. Ce garçon s'est retrouvé très vite en difficulté. Pourquoi ? Parce que lorsque nous sommes loin de Dieu, notre âme restera toujours en difficulté. Et nous connaissons tous cette expression qui dit que dans le cœur de l'homme, il y a un vide, et ce vide a la forme de Dieu. Ce garçon est parti et il a vécu bien d'expériences malheureuses. Et c'est pour cela que, rapidement, il va être confronté à une décision afin d'avoir une véritable démarche aux yeux et devant Dieu. Et c'est ce que nous voulons voir. Et ce soir, oui, il nous invite à avoir une véritable démarche.
Alors, ensemble, orientons-nous au verset 17 et regardons ensemble comment ce garçon se décide. Il nous est dit, étant entré en lui-même, il dit, combien d'ouvriers chez mon père ont du pain en abondance, et moi, ici, je meurs de faim. Verset 18. Je me lèverai. J'irai vers mon père et je lui dirai, mon père, j'ai péché contre le ciel et contre toi. Je ne suis plus digne d'être appelé ton fils. Traite-moi comme l'un de tes ouvriers ou mercenaires. Il se leva et alla vers son père. On s'arrête là. Ce garçon a pris une décision. Il s'est arrêté et il a fait le point sur sa vie. Il y a une chose que je souligne et j'aimerais le souligner avec vous. À chaque fois qu'il est question de s'approcher de Dieu, nous notons un élément important, un élément capital, c'est la sincérité. Nous pouvons être tout ce que nous voulons être, mais une chose est sûre, c'est que Dieu nous a dotés de sincérité. Et là, simplement, il déclare, je me lèverai. Il ne s'est pas rassis. Il s'est levé. Il a dit et il a fait ce qu'il a pensé vouloir faire face à ce qu'il sait de Dieu. Et vous savez, l'évangile, c'est ça, cette réalité. Jésus est venu pour donner sa vie afin que toi, tu aies la vie. Et il t'appelle. Lève-toi, viens, et il te bénira. Alléluia. Il s'est levé. Il a décidé qu'il va se lever et qu'il ira vers son père. Pas vers un ami, vers une tante, mais vers son père, celui à qui il aura affaire. Il ne veut pas passer par ni X ni Y, mais il veut aller directement avoir affaire à celui où il sait qu'il peut avoir un résultat, un vrai résultat. Alors peut-être quelqu'un est là et jusqu'à présent, il n'a pas cessé de consulter les voyants, les médiums et tout ce qui s'ensuit. Mais celui-là, Jésus nous dit qu'il s'est levé pour aller vers son père. Et il a même préparé son discours. Mais un discours, encore une fois, de vérité, de sincérité. Ça vient juste au fond. Ça ne vient pas dans la tête, mais ça vient du cœur. Et il dit tout ce qu'il dira à son père. Donc ici, Jésus nous fait comprendre qu'il y a une démarche, mais une démarche véritable. Et comme si ce n'était pas suffisant, il nous est dit au verset 19 qu'il va même prononcer quelque part son propre jugement. Je ne suis plus digne d'être appelé ton fils. Et à cause du péché, nous sommes indignes.
aux yeux de Dieu. Mais nous le savons, Jésus va venir, alléluia. Jésus va vaincre le péché, amen. Et il va renverser la tendance. Et aujourd'hui, que celui qui le désire se lève, alors il sera accueilli par le Père. D'ailleurs, c'est ce que nous allons découvrir. Il nous est dit, au verset 20, il se leva et alla vers son Père. Comme il était encore loin, son Père le vit et fut ému de compassion. Être ému de compassion. Je ne sais pas si vous avez pris le temps de remarquer l'attitude du Père, mais je crois que la plupart des situations, lorsqu'il s'agit d'un fils et qui est dans une telle position, les parents veulent toujours et le plus souvent qu'ils rendent des comptes. Et parfois, peut-être que nous sommes contents ou il y a une joie de voir que le fils est en vie, mais il y a quelque part aussi une petite colère, un désir de demander des comptes. Où étais-tu? Qu'est-ce que tu faisais? Et tout ce que tu as pris et tu as emporté, qu'as-tu fait avec? Mais non, là, non, pas du tout. Pas du tout. Parce que déjà, le cœur de Dieu, ce n'est pas notre cœur. Les pensées de Dieu ne sont pas nos pensées. Sa façon d'aimer l'être humain, ce n'est pas notre façon d'aimer. Et il veut le communiquer en même temps en exposant quelque part ses sentiments, ses entrailles de miséricorde. Et que nous puissions ensemble découvrir qu'il n'y en a pas de pareil. Et que finalement, c'est tout simplement un avantage de nous approcher de ce cher Sauveur, de ce tendre Père. Ému de compassion, il courut se jeter à son cou et l'embrassa. Ah, quelle belle histoire d'amour. Alléluia. Quelle belle histoire d'amour. Jésus, j'ai envie de te dire merci. Jésus, j'ai envie de te dire que tu touches mon cœur. Comment peux-tu avoir de telles attitudes face à une vie de tant de misère? Qui n'a ni plus ni moins attristé ton cœur de père. Et là, tu viens. Non seulement tu es ému de compassion, mais tu cours. Vous savez, il y a matière à être touché. Il y a matière à rester là et à réfléchir. Et à se dire, Seigneur, pourquoi tant d'amour? Je ne le mérite pas.
La version Jérusalem dit, il courut se jeter à son cou et l'embrassa tendrement. Et la version du semeur dit, il l'embrassa longuement. Alléluia. Je crois qu'avec le longuement, j'aurais versé quelques larmes. Hein, si c'était moi le fils perdu comme ça. J'aurais été touché parce que je vois qu'il ne me lâche pas. Et je crois qu'il se serait passé quelque chose. Alléluia. C'est important pour nous de dégager le cœur de Dieu. À quel point il est miséricordieux. Et il t'invite. Serais-tu trop pécheur? Serais-tu donc trop coupable? Non. Dieu fait miséricorde. Il pardonne au plus mauvais. Et ça, c'est son choix. Personne ne peut discuter sur le choix que Dieu a fait. Il a décidé de nous aimer. Que son nom soit glorifié. Amen. Et si on l'applaudissait un petit peu, ce Seigneur merveilleux, qu'il entende cette acclamation pour lui dire merci Jésus pour tant d'amour, pour tant de miséricorde. Et que son nom soit glorifié. C'est important de voir comment Jésus a exposé les entrailles du Père à l'égard de cette humanité, à l'égard de chacun ici présent. Tu es magnifique, Jésus. Tu es merveilleux. Et là, le Fils s'exprime et il nous est dit qu'il dit, mon Père, j'ai péché contre le ciel et contre toi. Je ne suis plus digne d'être appelé ton fils. Et là, c'est comme si le Père lui dit, ça va, j'ai entendu. Ce que nous avons lu, il n'a pas eu le temps de tout dire. À un moment donné, il dit, traite-moi comme l'un de tes ouvriers. Il n'a même pas eu le temps de le dire. Tellement que le cœur du Père était dans la joie. Et c'est formidable de voir que c'est comme s'il nous laisse un petit clin d'œil en disant, tu en as déjà assez dit. Ça suffit. Au fond, la sincérité de ta démarche me touche suffisamment. Et au verset 22, il nous est dit, mais le Père dit à ses serviteurs, apportez vite la plus belle robe et revêtez-le. Mettez-lui un anneau au doigt et des souliers aux pieds. Tout ce qu'il faut

le jeune homme. Il dit au verset 23, amenez le veau gras. Encore une fois, ce n'est pas le petit poulet. C'est important. Ce n'est pas le petit pigeon. Peut-être à la hauteur de la vie qu'il a menée. On l'a pris pour un pigeon, on l'a dépouillé. Alors tuons un pigeon. Non, tuons le veau gras. Mangeons et réjouissons-nous. Et pourquoi tout ça? Verset 24, car mon fils que voici était mort, il est revenu à la vie. Il est revenu à la vie. Il était perdu et il est retrouvé. Et il nous a dit quoi? Ils commencèrent à se réjouir. Ils commencèrent à se réjouir. La Bible ne nous dit pas à quel moment ils ont fini de se réjouir. Mais la Bible nous dit à quel moment ils ont commencé à se réjouir. Parce que finalement, durant notre vie avec le Seigneur, il va nous faire vivre des expériences où, quelque part, la joie se poursuivra. La fête se poursuivra. Et les enfants de Dieu le savent. Le plus souvent, le jour du culte, ils viennent se réjouir en présence de leur Sauveur. Parce qu'ils viennent commémorer la mort de Jésus et rappelant qu'un jour, il est mort, il est ressuscité et surtout, il a pris mes péchés, il m'a délivré, alors je le loue. Amen. Une petite parenthèse. Ne perdons pas de vue cette réalité spirituelle. Que le Seigneur ne soit pas triste de voir que ses enfants viennent plus l'adorer, le louer, ayant comme motivation, ayant comme feu pour le glorifier, le souvenir qu'il m'a retiré du pouvoir du péché. La réalité du fait que serais-je aujourd'hui, alors que maintenant je suis dans la présence de Dieu, rempli d'espérances qui ne finissent pas parce qu'il est là et il renouvelle ses bontés, il renouvelle sa grâce, il renouvelle sa présence et il me renouvelle dans le Saint-Esprit. Amen. Alléluia. J'espère et je crois que nous n'avons pas perdu ce feu, cette flamme, mais surtout cette conscience spirituelle. Ce garçon a réalisé dans quel état, dans quelle situation il s'était fourré. Et il a décidé d'en finir. Et il a décidé d'en finir une fois pour toutes. Alléluia. Vous avez remarqué, Jésus ne lui a pas fait de reproche. Il ne lui a pas dit, explique-moi en détail ce qui s'est passé, comment ça s'est passé. Non. La seule chose qu'il veut, que ce garçon se rappelle, c'est à quel point il a de l'amour

Et à quel point il veut faire une fête en l'honneur de cette retrouvaille. Alléluia. Et la fête doit continuer. Car mon fils que voici était mort et il est revenu à la vie. Pour vivre de telle intensité d'amour divin, il fallait qu'il y ait une démarche. Il faut que nous soyons clairs là-dessus. Si ce garçon ne s'était pas décidé sincèrement, on ne pouvait pas voir ce qu'il pouvait vivre. Pour ainsi dire, ne passe pas à côté d'une expérience remplie d'autant d'amour. Ne laisse pas passer l'occasion d'être en bénéfice de l'amour de Dieu. Parce que vous savez, comme moi-même, quand deux personnes qui s'aiment font la paix, il y a une très grande joie qui arrive, mais qu'après avoir pris la décision, qu'après avoir fait la démarche, et comme si ça suffisait d'être dans la joie, il y a un soulagement, il y a une paix qui s'installe, on se sent plus léger, le cœur est moins serré, coincé, pressé. Mais c'est la délivrance. C'est le soupir d'une forme de liberté. Et je crois que il y a encore des âmes qui se sentent dans cet état-là. Alors ce soir, arme-toi de confiance. Décide-toi pour le Seigneur Jésus. Et j'aimerais quand même le dire, toi qui es là pour la première fois, cela te concerne. Mais les enfants de Dieu, cela nous concerne également. Parce que pour être une nouvelle créature, c'est un cheminement. Et il y a des décisions qui ont été prises et nous marchons avec Dieu. Mais il y a d'autres décisions qui doivent se prendre pour continuer à vivre pleinement cette vie en Jésus-Christ. Alléluia. Une nouvelle vie, c'est ça la réalité. On peut vivre en Jésus, mais on peut rater cette nouvelle vie. Que le nom du Seigneur Jésus soit glorifié. Car mon fils, que voici, était mort et il est revenu à la vie. Il lui a donné l'occasion de dire cela parce qu'il s'est réellement décidé. Amen. On s'incline, s'il vous plaît, et nous invoquons le Seigneur Jésus. Père, merci parce que tu es vivant.
Nous te rendons grâce, car c'est toi qui œuvres dans les cœurs. Nous parlons de toi, mais c'est toi qui parles au cœur. Nous parlons de ce que tu fais, et c'est toi qui agis dans les cœurs. Merci, parce que tu le fais. Merci, parce que tu le feras toujours. Tu connais celui, celle qui est là ce soir. Répands ta grâce et accorde ta bénédiction. Tu sauves, tu guéris et tu apportes la vie éternelle. Quel beau programme de paix pour l'humanité. Merci pour tant d'amour, merci pour tant de compassion, merci pour cette entraille de miséricorde que tu veux déverser dans nos vies. Louange et gloire à ton Saint-Nom. Amen.

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1: Voici l'homme heureux. Il n'écoute pas les conseils des gens mauvais, il ne suit pas l'exemple de ceux qui font le mal, il ne s'assoit pas avec les moqueurs. Au contraire, il aime l'enseignement du Seigneur et le redit jour et nuit dans son cœur. Comme un arbre planté au bord de l'eau, il donne ses fruits au bon moment et ses feuilles restent toujours vertes. Cet homme réussit tout ce qu'il fait.

Les oracles sont sur les lèvres du roi. Sa bouche ne doit pas être infidèle quand il juge. Le poids et la balance juste sont à l'Éternel. Tous les poids du sac sont son ouvrage. Les rois ont horreur de faire le mal, car c'est par la justice que le trône s'affermit. Les lèvres justes gagnent la faveur des rois, et ils aiment celui qui parle avec droiture.

Dieu aime la justice et la droiture. L'amour de l'Éternel remplit la terre. L'Éternel a parlé. Les cieux ont été faits par la parole de l'Éternel. Et toute l'armée des étoiles est née du souffle de sa bouche.

Qui est Dieu sinon l'Éternel? 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
1: Nous pouvons être encouragés et nous pouvons encourager par d'abord des paroles valorisantes. En disant, c'est bien, continue, tu arriveras, je suis avec toi, ou bien je prie pour toi, c'est bien, tu es rayonnante, etc. Mais une autre dimension de l'encouragement, c'est la présence. On peut faire des merveilles simplement en étant présent à côté d'une personne qui a besoin justement d'un accompagnant ou d'une accompagnante de présence. Une personne peut-être qui est alitée, malade, faible, seule, qui est dans un temps difficile, elle a besoin d'une présence. D'ailleurs, Jésus va dire dans Matthieu chapitre 25, ce texte particulièrement touchant, lorsqu'il parle de du jugement des nations, il va dire « J'étais en prison et vous êtes venus vers moi. J'étais malade et vous m'avez visité. » J'étais malade, vous m'avez visité. J'étais en prison et vous êtes venus vers moi. Par la présence, nous pouvons soutenir le moral de quelqu'un. Nous pouvons encourager quelqu'un. Et je voudrais voir avec vous trois situations que l'apôtre Paul a vécues. La première, nous la trouvons dans Actes chapitre 28, et je vous lis juste le seul verset, le verset 15, où il est dit ceci. « De Rome vinrent à notre rencontre, jusqu'au forum d'Appius et aux trois tavernes, les frères qui avaient entendu parler de nous. Paul, en les voyant, rendit grâce à Dieu et prit courage. » Paul a vécu un temps extrêmement difficile avec les 260 prisonniers qui étaient sur ce bateau, et en pleine Méditerranée, eh bien, ils ont été chahutés par un terrible ouragan, par une tempête qui a fait en sorte que le bateau, finalement, a vogué sur l'océan pendant 15 jours. Mais à la fin, il a été perdu, brisé, mais tout le monde, tout l'équipage a été sauvé. Ils arrivent sur Malte, où ils retrouvent quelques forces, et ensuite un autre bateau les amène en Italie, puisqu'ils doivent cheminer vers Rome, la capitale de l'Empire romain. Lorsqu'ils arrivent à Pouzzole, qui est Palerme aujourd'hui, il leur reste 100 kilomètres à faire. Et le texte biblique nous dit que les frères de Rome, donc ce sont des chrétiens que Paul n'a jamais vus, ils ont entendu parler de lui. Il est vivant, Paul est vivant, l'équipage est vivant. Nous allons faire finalement, nous allons ensemble aller et en groupe, nous allons rejoindre l'apôtre Paul. Ce qui est extraordinaire, c'est que ces chrétiens ont descendu 65 kilomètres pour venir au forum d'Appius et ensuite ils sont remontés avec Paul jusqu'à Rome. Ils n'ont pas pu s'entretenir avec lui, ils n'ont pas pu faire autre chose que juste être présent dans un moment difficile. Paul est fatigué, il est exténué, il est épuisé, mais l'accompagnement fraternel de ses amis qu'il ne connaissait pas et qui ont cheminé avec lui pendant 65 kilomètres, a été un encouragement sans pareil pour l'apôtre Paul. C'est merveilleux. Vous pouvez occasionnellement rejoindre quelqu'un qui a besoin de votre présence dans sa marche difficile et dans sa marche décourageante et fatigante, qui peut être une marche de vie parfois problématique. Nous lisons ensuite dans le texte de Timothée, qui est la deuxième lettre que Paul va écrire dans sa prison, il va faire mention de quelqu'un qui s'appelle Onésiphore. Écoutez ce qu'il dit à son sujet. 2 Timothée chapitre 1, verset 16. « Que le Seigneur répande sa miséricorde sur la maison d'Onésiphore, car il m'a souvent consolé et il n'a pas eu honte de mes chaînes. Au contraire, lorsqu'il est venu à Rome, il m'a cherché avec beaucoup d'empressement et il m'a trouvé. » Onésiphore, un nom un peu particulier, mais qui a une très belle signification, car il veut dire « celui qui apporte un plus ». Oh, je souhaite que je puisse apporter un plus tant dans votre vie et dans la vie de ceux qui m'entourent, de ma famille, de l'Église et de mon voisinage, etc. Apporter un plus. Il a cherché. Imaginez cette scène où Onésiphore va être envoyé depuis Éphèse. Et il va arriver à Rome et il va chercher avec beaucoup de sérieux. Il va faire le tour de toutes les prisons de Rome et il va enfin trouver Paul. Et lorsqu'il va trouver Paul, il va tomber dans ses bras et il va apporter ce plus, sa présence, son encouragement à cette difficile destinée que vit maintenant l'apôtre Paul. Alors, Onésiphore, c'est celui qui va consoler Paul. Et le mot consoler veut dire celui qui rafraîchit l'esprit, celui qui remonte le moral, celui qui encourage. Ah, je voudrais que nous puissions apporter ce plus. D'ailleurs, Jésus va dire, lorsqu'il envoie ses disciples en mission, il va leur dire, là où vous entrez, apportez un plus. Dites que la paix soit sur cette maison, que le shalom soit sur cette maison. Eh bien, nous pouvons commencer par apporter la paix là où nous sommes. Écoutez cette histoire, bien amusante, mais tellement réelle et enrichissante. Écoutez, un enfant jouait dehors de la maison des grands-parents. Tout à coup, on entend des pleurs. L'enfant s'était violemment cogné le gros orteil en courant autour de la maison. Il arrive en pleurs chez le grand-père et qui cherche à le consoler. Et il dit, « Mais mon petit, c'est normal qu'en courant comme tu fais, tu te cognes. » Arrive la grand-mère qui enlève la sandale avec délicatesse et elle commence à embrasser le pied de l'enfant et elle dit, « Je sais que ça fait tellement mal de se cogner. » Et elle continue à embrasser le pied de l'enfant. Celui qui a mal n'a pas besoin d'une explication, mais d'une consolation. Il a besoin de savoir qu'il est compris et qu'il est entendu. Plus tard, le grand-père dira, « Je ne suis pas étonné que lorsque le petit-fils appelle à la maison, il veut parler d'abord à grand-maman. » L'encouragement fait des merveilles. Il y a encore une troisième situation que je voudrais évoquer courtement avec vous dans cette thématique de l'encouragement, un beau ministère qui est à la portée et à disposition de chacun d'entre nous. Que vous soyez jeune ou moins jeune, quel que soit votre âge, quel que soit votre statut, votre position, vous pouvez aujourd'hui être un sujet d'encouragement, quelqu'un qui apporte un plus, quelqu'un qui est là au bon moment, quelqu'un qui est présent, quelqu'un qui sort de sa zone de confort et qui visite une personne qui a besoin d'être encouragée par votre présence. Je l'ai dit au début, les paroles valorisantes, c'est bien, mais la présence, c'est encore mieux. Je reviens à ce dernier texte que l'apôtre Paul va dire, dernière phrase très courte qu'il va mentionner dans sa deuxième lettre à Timothée. Il va dire, en mentionnant différentes personnes, il va dire, Luc seul est avec moi. Luc, eh bien, c'était le chroniqueur qui avait écrit, bien sûr, l'évangile de Luc, mais aussi les actes des apôtres, et qui a accompagné l'apôtre Paul, y compris dans ce naufrage dont nous avons parlé tout à l'heure. Ce Luc, très discret, ce médecin, il est médecin, très instruit, un grand connaisseur, mais très humble, en accompagnant l'apôtre Paul sur le long terme, et c'est lui qui va être avec lui jusqu'à la fin de ses jours. Luc. Luc veut dire lumineux. Il apporte une lumière, il apporte aussi, lui, il apporte un plus par sa présence. Mes amis, peut-être êtes-vous en train d'accompagner un parent âgé, un membre de votre famille, quelqu'un de l'église qui est fatigué, faible, quelqu'un de votre voisinage que vous avez pris à cœur, vous l'accompagnez non seulement juste une fois pour avoir bonne conscience, mais vous l'accompagnez sur le long terme, dans la durée. Eh bien, ce ministère, le Seigneur le voit. Écoutez, j'aimerais terminer par cette parole d'encouragement pour vous, justement, qui faites des visites et qui accompagnez, qui encouragez. Dieu n'est pas injuste. Dieu n'est pas injuste pour oublier votre travail et l'amour que vous avez montré pour son nom, ayant rendu et rendons encore des services aux bien-aimés, aux saints. Nous désirons que chacun de vous montre le même zèle pour conserver jusqu'à la fin une pleine espérance. Vous trouvez ce texte dans Hébreux chapitre 6 et au verset 10. Dieu n'est pas injuste pour oublier votre travail. Alors, soyons des hommes et des femmes d'encouragement par notre présence occasionnelle, constante, et soyons comme Onésiphore, ceux qui apportent un plus, qui remontons le moral aux autres.
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Ça y est, c'est fini pour Entre deux notes. 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Salut et à bientôt !

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Que le Seigneur Jésus nous accorde toute sa bénédiction. Et c'est là son grand désir, car nous savons qu'il a tout accompli afin que cette action se réalise dans chacune de nos vies. Que son nom seul soit béni, glorifié et élevé. Si quelqu'un est en Christ, il est une nouvelle création, une nouvelle créature. Les choses anciennes sont passées. Voici, toutes choses sont devenues nouvelles. Et vous savez que lorsque Dieu commença à créer l'univers, ainsi que tout ce qui s'y trouve au niveau de la terre, les choses ont pris un certain nombre de temps. Et lorsque nous devenons une nouvelle créature, cela prend un certain nombre de temps. Amen. Et il nous faut rester en contact avec le Dieu de gloire. Alors, nous avons ensemble vu comment l'œuvre de Dieu s'est réalisée au travers de cet homme aveugle de naissance. Nous avons vu également comment il est important aux yeux du Seigneur Jésus de pardonner les péchés. Ce soir, j'aimerais voir avec vous quelle démarche que Dieu attend de nous afin de venir à lui. Et pour ce faire, je vous propose déjà de lire avec moi dans les Actes des Apôtres, le chapitre 13, à partir du verset 13. Acte 16, verset 13, et nous irons jusqu'au verset 15. Nous faisons donc la lecture, il nous est dit, le jour du sabbat, nous nous rendîmes hors de la porte vers une rivière où nous pensions que se trouvait un lieu de prière. Nous nous assîmes et nous parlâmes aux femmes qui étaient réunies. L'une d'elles, nommée Lydie, marchande de pourpre de la ville de Thyatire, était une femme craignant Dieu et elle écoutait. Le Seigneur lui ouvrit le cœur pour qu'elle fût attentive à ce que disait Paul. Lorsqu'elle eut été baptisée avec sa famille, elle nous fit cette demande: si vous me jugez fidèle au Seigneur, entrez dans ma maison et demeurez-y. Et elle nous pressa par ses instances. Amen. Elle nous pressa par ses instances. Inclinons-nous, s'il vous plaît, et demandons au Seigneur Jésus de nous conduire encore ce soir. Seigneur, merci parce que tu es présent dans ce lieu. Nous te rendons grâce parce que ta parole est la vérité. Nous te bénissons parce que par ta parole, tu peux toucher les cœurs. Dans ces lieux, au travers les ondes, tu es tout puissant. Et ce soir encore, tu cherches des cœurs, tu cherches un homme, une femme qui soit attentif à ta parole afin qu'il bénéficie de la vie qui est en toi. Nous
te bénissons et nous proclamons déjà ta victoire sur ceux qui seront touchés par ta parole. Merci pour tout ce que tu fais. Dans le nom de Jésus, amen. Gloire à Dieu. Comme nous avons pu le constater au travers de ces quelques versets, l'apôtre Paul qui est en mission, Jésus est mort, ressuscité, il a mis en place des serviteurs, des apôtres, et ils sont partis par-delà le monde, notamment l'apôtre Paul qui est en mission, il va prêcher l'évangile, il va annoncer ce Jésus qui pardonne les péchés. Mais bien sûr, sans effectuer une démarche, il faut qu'il aille, il faut qu'il affronte les difficultés et que le terrain soit favorable afin de prêcher l'évangile, annoncer aux hommes que Jésus pardonne les péchés. Que Jésus est celui qui, lorsqu'il vient dans ta vie, une œuvre de vie, une œuvre qui se projette jusque dans la vie éternelle, est capable de se créer en toi. Et cette femme, magnifique femme qui est là dans sa petite vie, est certainement en proie aux questions, un craignant Dieu, mais qui certainement n'est pas encore au beau fixe, mais se pose des questions, sait qu'il y a quelque chose dans ce monde, mais est un petit peu peut-être en difficulté. Mais Dieu l'a vu. Dieu l'a vu. Et Paul, le serviteur de Dieu, est passé par là. Et l'attitude de cette femme doit nous interpeller encore ce soir. Il nous est dit, au milieu du verset 14, et elle écoutait. Le Seigneur l'a vu. Il nous est dit, ensuite, le Seigneur lui ouvrit le cœur pour qu'elle fût attentive à ce que disait Paul. Et par la suite, nous savons qu'elle s'est engagée avec le Seigneur. Vivre en Dieu une vie nouvelle. J'aimerais que nous comprenions que cette femme, quelque part, vivait en Dieu. Et vous avez remarqué que lorsque Paul est venu, c'est comme si la vie qu'elle vivait n'était pas suffisante. Il fallait aller plus loin. Et Dieu attendait à ce qu'elle aille plus loin avec lui. Elle était disposée, mais il n'y avait pas les moyens. C'est pour cela que nous voyons que Paul arrive. Il va apporter un message où maintenant il y a le Saint-Esprit, il y a le message de Jésus-Christ, il y a quelque chose de plus puissant. Et la parole de Dieu nous le montre. Elle est encore attentive et Dieu le bénit. Alors, je vous propose de voir avec moi comment, dans la parole de Dieu, ce jeune homme a su prendre une décision, mais a su faire suivre par la suite une démarche. Lisons maintenant dans l'évangile de Luc, le chapitre 15, et nous ferons la lecture à partir du verset 11. Luc, chapitre 15, et à partir du verset 11.
Nous faisons donc la lecture, il nous est dit, il est dit encore, il dit encore, pardon, un homme avait deux fils. Le plus jeune dit à son père, « Mon père, donne-moi la part de bien qui doit me revenir. » Et le père leur partagea son bien. Peu de jours après, le plus jeune fils, ayant tout ramassé, partit pour un pays éloigné, où il dissipa tout son bien en vivant dans la débauche. Lorsqu'il eut tout dépensé, une grande famine survint dans ce pays et il commença à se trouver dans le besoin. Il alla se mettre au service d'un habitant du pays qu'il envoya dans ses champs garder les pourceaux. Il aurait bien voulu se rassasier des carouges que mangeaient les pourceaux, mais personne ne lui en donnait. Nous nous arrêtons là. Ce garçon, on peut dire que il avait le mal de vivre. Il voulait voyager. Il voulait faire ses propres expériences. Mais nous constatons qu'il était à la maison. Il était en présence de son père. Il veut partir. Et nous savons que c'est Jésus qui nous apporte cette parabole. Et si Jésus nous communique ce message, c'est parce qu'il a quelque chose à nous dire concernant notre vie, concernant cette humanité face à son Dieu, à son Maître. Et la parole de Dieu nous dit que nous étions comme des brebis égarées. Et aujourd'hui encore, bon nombre d'hommes et de femmes sont comme des brebis égarées, ne sachant où aller. Et ce garçon, il nous est dit qu'il a quitté son père parce qu'il voulait partir. Il a voulu son héritage. Vous savez, Dieu, lorsqu'il nous a créés, et je le disais, pas plus que hier, il nous a laissés libres, libres de faire notre choix. Mais il nous invite à choisir la vie. Parce qu'il y a deux chemins, le chemin qui mène à la mort, mais aussi le chemin qui mène à la vie. Et il a envie de te dire ce soir, choisis la vie. Ce garçon s'est retrouvé très vite en difficulté. Pourquoi ? Parce que lorsque nous sommes loin de Dieu, notre âme restera toujours en difficulté. Et nous connaissons tous cette expression qui dit que dans le cœur de l'homme, il y a un vide. Et ce vide a la forme de Dieu. Ce garçon est parti et il a vécu bien d'expériences malheureuses. Et c'est pour cela que, rapidement, il va être confronté à une décision afin d'avoir une véritable démarche aux yeux et devant Dieu. Et c'est ce que nous voulons voir. Et ce soir, oui, il nous invite à avoir une véritable démarche.
Alors, ensemble, orientons-nous au verset 17 et regardons ensemble comment ce garçon se décide. Il nous est dit, étant entré en lui-même, il dit, « Combien d'ouvriers chez mon père ont du pain en abondance, et moi, ici, je meurs de faim. » Verset 18, « Je me lèverai. » J'irai vers mon père et je lui dirai, mon père, j'ai péché contre le ciel et contre toi. Je ne suis plus digne d'être appelé ton fils. Traite-moi comme l'un de tes ouvriers ou mercenaires. Il se leva et alla vers son père. On s'arrête là. Ce garçon a pris une décision. Il s'est arrêté et il a fait le point sur sa vie. Il y a une chose que je souligne et j'aimerais le souligner avec vous. À chaque fois qu'il est question de s'approcher de Dieu, nous notons un élément important, un élément capital, c'est la sincérité. Nous pouvons être tout ce que nous voulons être, mais une chose est sûre, c'est que Dieu nous a dotés de sincérité. Et là, simplement, il déclare, je me lèverai. Il ne s'est pas rassis. Il s'est levé. Il a dit et il a fait ce qu'il a pensé vouloir faire face à ce qu'il sait de Dieu. Et vous savez, l'évangile, c'est ça, cette réalité. Jésus est venu pour donner sa vie, afin que toi, tu aies la vie. Et il t'appelle. Lève-toi, viens, et il te bénira. Alléluia. Il s'est levé. Il a décidé qu'il va se lever et qu'il ira vers son père. Pas vers un ami, vers une tante, mais vers son père. Celui à qui il aura affaire. Il ne veut pas passer par ni X ni Y, mais il veut aller directement avoir affaire à celui où il sait qu'il peut avoir un résultat, un vrai résultat. Alors peut-être quelqu'un est là et jusqu'à présent, il n'a pas cessé de consulter les voyants, les médiums et tout ce qui s'ensuit. Mais celui-là, Jésus nous dit qu'il s'est levé pour aller vers son père. Et il a même préparé son discours. Mais un discours, encore une fois, de vérité, de sincérité. Ça vient juste au fond. Ça ne vient pas dans la tête, mais ça vient du cœur. Et il dit tout ce qu'il dira à son père. Donc ici, Jésus nous fait comprendre qu'il y a une démarche, mais une démarche véritable. Et comme si ce n'était pas suffisant, il nous est dit au verset 19 qu'il va même prononcer quelque part son propre jugement. Je ne suis plus digne d'être appelé ton fils. Et à cause du péché, nous sommes indignes
aux yeux de Dieu. Mais nous le savons, Jésus va venir, alléluia. Jésus va vaincre le péché, amen. Et il va renverser la tendance. Et aujourd'hui, que celui qui le désire se lève, alors il sera accueilli par le Père. D'ailleurs, c'est ce que nous allons découvrir. Il nous est dit, au verset 20, il se leva et alla vers son Père. Comme il était encore loin, son Père le vit et fut ému de compassion. Être ému de compassion. Je ne sais pas si vous avez pris le temps de remarquer l'attitude du Père, mais je crois que la plupart des situations, lorsqu'il s'agit d'un fils et qui est dans une telle position, les parents veulent toujours et le plus souvent qu'ils rendent des comptes. Et parfois, peut-être que nous sommes contents ou il y a une joie de voir que le fils est en vie, mais il y a quelque part aussi une petite colère, un désir de demander des comptes. Où étais-tu? Qu'est-ce que tu faisais? Et tout ce que tu as pris et tu as emporté, qu'as-tu fait avec? Mais non, là, non, pas du tout. Pas du tout. Parce que déjà, le cœur de Dieu, ce n'est pas notre cœur. Les pensées de Dieu ne sont pas nos pensées. Sa façon d'aimer l'être humain, ce n'est pas notre façon d'aimer. Et il veut le communiquer en même temps en exposant quelque part ses sentiments, ses entrailles de miséricorde. Et que nous puissions ensemble découvrir qu'il n'y en a pas de pareil. Et que finalement, c'est tout simplement un avantage de nous approcher de ce cher Sauveur, de ce tendre Père. Ému de compassion, il courut se jeter à son cou et l'embrassa. Ah! Quelle belle histoire d'amour. Alléluia. Quelle belle histoire d'amour. Jésus, j'ai envie de te dire merci. Jésus, j'ai envie de te dire que tu touches mon cœur. Comment peux-tu avoir de telles attitudes face à une vie de tant de misère? Qui n'a ni plus ni moins attristé ton cœur de père. Et là, tu viens, non seulement tu es ému de compassion, mais tu cours. Vous savez, il y a matière à être touché. Il y a matière à rester là et à réfléchir. Et à se dire, Seigneur, pourquoi tant d'amour? Je ne le mérite pas.
La version Jérusalem dit, il courut se jeter à son cou et l'embrassa tendrement. Et la version du semeur dit, il l'embrassa longuement. Alléluia. Je crois qu'avec le longuement, j'aurais versé quelques larmes. Hein, si c'était moi le fils perdu comme ça. J'aurais été touché parce que je vois qu'il ne me lâche pas. Et je crois qu'il serait passé, il se serait passé quelque chose. Alléluia. C'est important pour nous de dégager le cœur de Dieu. À quel point il est miséricordieux. Et il t'invite. Serais-tu trop pécheur? Serais-tu donc trop coupable? Non. Dieu fait miséricorde. Il pardonne au plus mauvais. Et ça, c'est son choix. Personne ne peut discuter sur le choix que Dieu a fait. Il a décidé de nous aimer. Que son nom soit glorifié. Amen. Et si on l'applaudissait un petit peu, ce Seigneur merveilleux, qu'il entende cette acclamation pour lui dire merci Jésus pour tant d'amour, pour tant de miséricorde, et que son nom soit glorifié. C'est important de voir comment Jésus a exposé les entrailles du Père à l'égard de cette humanité, à l'égard de chacun ici présent. Tu es magnifique, Jésus. Tu es merveilleux. Et là, le Fils s'exprime et il nous est dit qu'il dit, mon Père, j'ai péché contre le ciel et contre toi. Je ne suis plus digne d'être appelé ton fils. Et là, c'est comme si le Père lui dit, ça va, j'ai entendu. Ce que nous avons lu, il n'a pas eu le temps de tout dire. À un moment donné, il dit, traite-moi comme l'un de tes ouvriers. Il n'a même pas eu le temps de le dire. Tellement que le cœur du Père était dans la joie. Et c'est formidable de voir que c'est comme s'il nous laisse un petit clin d'œil en disant, tu en as déjà assez dit, ça suffit. Au fond, la sincérité de ta démarche me touche suffisamment. Et au verset 22, il nous est dit, mais le Père dit à ses serviteurs, apportez vite la plus belle robe et revêtez-le. Mettez-lui un anneau au doigt et des souliers aux pieds. Tout ce qu'il faut pour démontrer cet amour sans limite. Il n'y a pas dit, toi, la robe suffira. Toi, la vie que tu as menée, la bague suffira. Il te donne tout parce qu'il a de l'amour pour toi et il veut te le démontrer. Que le nom du Seigneur Jésus soit glorifié. Et là maintenant qu'il est prêt, le jeune homme,
Il dit au verset 23, amenez le veau gras. Encore une fois, ce n'est pas le petit poulet. C'est important. Ce n'est pas le petit pigeon. Peut-être à la hauteur de la vie qu'il a menée. On l'a pris pour un pigeon, on l'a dépouillé. Alors tu as un pigeon. Non, tu as le veau gras. Mangeons et réjouissons-nous. Et pourquoi tout ça? Verset 24, car mon fils que voici était mort, il est revenu à la vie. Il est revenu à la vie. Il était perdu et il est retrouvé. Et nous a dit quoi? Ils commencèrent à se réjouir. Ils commencèrent à se réjouir. La Bible ne nous dit pas à quel moment ils ont fini de se réjouir. Mais la Bible nous dit à quel moment ils ont commencé à se réjouir. Parce que finalement, durant notre vie avec le Seigneur, il va nous faire vivre des expériences où, quelque part, la joie se poursuivra. La fête se poursuivra. Et les enfants de Dieu le savent. Le plus souvent, le jour du culte, ils viennent se réjouir en présence de leur Sauveur. Parce qu'ils viennent commémorer

l'adorer, le louer, ayant comme motivation, ayant comme feu pour le glorifier, le souvenir qu'il m'a retiré du pouvoir du péché. La réalité du fait que serais-je aujourd'hui, alors que maintenant je suis dans la présence de Dieu, rempli d'espérances qui ne finissent pas, parce qu'il est là et il renouvelle ses bontés, il renouvelle sa grâce, il renouvelle sa présence et il me renouvelle dans le Saint-Esprit. Amen. Alléluia. J'espère et je crois que nous n'avons pas perdu ce feu, cette flamme, mais surtout cette conscience spirituelle. Ce garçon a réalisé dans quel état, dans quelle situation il s'était fourré. Et il a décidé d'en finir, et il a décidé d'en finir une fois pour toutes. Alléluia. Vous avez remarqué, Jésus ne lui a pas fait de reproche. Il lui a pas dit, explique-moi en détail ce qui s'est passé, comment ça s'est passé. Non. La seule chose qu'il veut, que ce garçon se rappelle, c'est à quel point il a de l'amour pour lui. Et à quel point il veut faire une fête en l'honneur de cette retrouvaille. Alléluia. Et la fête doit continuer. Car mon fils que voici était mort et il est revenu à la vie. Pour vivre de telle intensité d'amour divin, il fallait qu'il y ait une démarche. Il faut que nous soyons clairs là-dessus. Si ce garçon ne s'était pas décider sincèrement, on ne pouvait pas voir ce qu'il pouvait vivre. Pour ainsi dire, ne passe pas à côté d'une expérience remplie d'autant d'amour. Ne laisse pas passer l'occasion d'être en bénéfice de l'amour de Dieu. Parce que vous savez, comme moi-même, quand deux personnes qui s'aiment font la paix, il y a une très grande joie qui arrive, mais qu'après avoir pris la décision, qu'après avoir fait la démarche, et comme si ça suffisait d'être dans la joie, il y a un soulagement. Il y a une paix qui s'installe. On se sent plus léger. Le cœur est moins serré, coincé, pressé. Mais c'est la délivrance. C'est le soupir d'une forme de liberté. Et je crois que il y a encore des âmes qui se sentent dans cet état-là. Alors ce sont

Arme-toi de confiance. Décide-toi pour le Seigneur Jésus. Et j'aimerais quand même le dire, toi qui es là pour la première fois, cela te concerne. Mais les enfants de Dieu, cela nous concerne également. Parce que pour être une nouvelle créature, c'est un cheminement. Et il y a des décisions qui ont été prises et nous marchons avec Dieu. Mais il y a d'autres décisions qui doivent se prendre pour continuer à vivre pleinement cette vie en Jésus-Christ. Alléluia. Une nouvelle vie, c'est ça la réalité. On peut vivre en Jésus, mais on peut rater cette nouvelle vie. Que le nom du Seigneur Jésus soit glorifié. Car mon fils, que voici, était mort et il est revenu à la vie. Il lui a donné l'occasion de dire cela parce qu'il s'est réellement décidé. Amen. On s'incline, s'il vous plaît, et nous invoquons le Seigneur Jésus. Père, merci parce que tu es vivant. Nous te rendons grâce car c'est toi qui œuvres dans les cœurs. Nous parlons de toi, mais c'est toi qui parles au cœur. Nous parlons de ce que tu fais, et c'est toi qui agis dans les cœurs. Merci, parce que tu le fais. Merci, parce que tu le feras toujours. Tu connais celui, celle qui est là ce soir. Répands ta grâce et accorde ta bénédiction. Tu sauves, tu guéris et tu apportes la vie éternelle. Quel beau programme de paix pour l'humanité. Merci pour tant d'amour. Merci pour tant de compassion. Merci pour cette entraille de miséricorde que tu veux déverser dans nos vies. Louange et gloire à ton Saint-Nom. Amen.

0: Le ciel raconte la gloire de Dieu. Toutes les étoiles annoncent ce qu'il a fait. Chaque jour raconte cela au jour suivant. 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

portes, levez la tête. Ô portes, levez-vous. Relevez vos frontons. Ô portes, haussez-vous, vous portes éternelles, pour que le roi de gloire y fasse son entrée. Qui est ce roi de gloire? Le Seigneur des armées célestes. C'est lui le roi de gloire.

Éternel, tu es pour moi un bouclier qui me protège. Ô toi, ma gloire, tu me feras marcher encore la tête haute. À haute voix, je crie vers l'Éternel. De sa montagne sainte, mon Dieu m'exaucera.

Prostitução.

Que deviendrais-je si je n'avais pas l'assurance de voir l'amour de l'Éternel au pays des vivants? Attends-toi donc à l'Éternel. Sois fort, affermis ton courage. Oui, attends-toi à l'Éternel.

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Je me confie en l'Éternel, je ne faiblirai pas. Sonde-moi, Éternel, éprouve-moi et examine mon cœur et mes pensées. Je garde ton amour présent à mon esprit et je conduis ma vie selon ta vérité.

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habitants de Jérusalem ? Non, je vous le dis. Mais si vous ne vous repentez, vous périrez tous également. » Il dit aussi cette parabole. Un homme avait un figuier planté dans sa vigne. Il vint pour y chercher du fruit, et il n'en trouva point. Alors il dit au vigneron, « Voilà 3 ans que je viens chercher du fruit à ce figuier, et je n'en trouve point. Coupe-le. Pourquoi occupe-t-il la terre inutilement ?» Le vigneron lui répondit, « Seigneur, laisse-le encore cette année. Je creuserai tout autour et j'y mettrai du fumier. Peut-être à l'avenir donnera-t-il du fruit, sinon tu le couperas. » Jésus enseignait dans une des synagogues le jour du Shabbat. Et voici, il y avait là une femme possédée d'un esprit qui la rendait infirme depuis 18 ans. Elle était courbée et ne pouvait pas du tout se redresser. Lorsqu'il la vit, Jésus lui adressa la parole et lui dit, « Femme, tu es délivrée de ton infirmité. » Et il lui imposa les mains. À l'instant, elle se redressa et glorifia Dieu. Mais le chef de la synagogue, indigné de ce que Jésus avait opéré cette guérison un jour de Shabbat, dit à la foule, « Il y a 6 jours pour travailler. Venez donc vous faire guérir ces jours-là, et non pas le jour du Shabbat. » Hypocrite, lui répondit le Seigneur, « Est-ce que chacun de vous, le jour du Shabbat, ne détache pas de la crèche son bœuf ou son âne pour le mener boire ?» Et cette femme, qui est une fille d'Abraham, et que Satan tenait liée depuis 18 ans, ne fallait-il pas la délivrer de cette chaîne le jour du Shabbat ? Tandis qu'il parlait ainsi, tous ses adversaires étaient confus, et la foule se réjouissait de toutes les choses glorieuses qu'il faisait. Il dit encore, « À quoi le royaume de Dieu est-il semblable ? Et à quoi le comparerais-je ? Il est semblable à un grain de sénévé, qu'un homme a pris et jeté dans son jardin. Il pousse, devient un arbre, et les oiseaux du ciel habitent dans ses branches. » Il dit encore, « À quoi comparerais-je le royaume de Dieu ? Il est semblable à du levain qu'une femme a pris et mis dans 3 mesures de farine pour faire lever toute la pâte. » Jésus traversait les villes et les villages, enseignant et faisant route vers Jérusalem. Quelqu'un lui dit, « Seigneur, n'y a-t-il que peu de gens qui soient sauvés ? » Il leur répondit, « Efforcez-vous d'entrer par la porte étroite, car je vous le dis, beaucoup chercheront à entrer et ne le pourront pas. » Quand le maître de la maison se sera levé et aura fermé la porte, et que vous, étant dehors, vous commencerez à frapper à la porte en disant « Seigneur, Seigneur, ouvre-nous !» Il vous répondra « Je ne sais d'où vous êtes. » Alors vous vous mettrez à dire « Nous avons mangé et bu devant toi, et tu as enseigné dans nos rues. » Et il répondra « Je vous le dis, je ne sais d'où vous êtes. Retirez-vous de moi, vous tous ouvriers d'iniquité. » C'est là qu'il y aura des pleurs et des grincements de dents, quand vous verrez Abraham, Isaac et Jacob et tous les prophètes dans le royaume de Dieu et que vous serez jetés dehors. Il en viendra de l'Orient et de l'Occident, du Nord et du Midi, et ils se mettront à table dans le royaume de Dieu. Et voici, il y en a des derniers qui seront les premiers, et des premiers qui seront les derniers. Ce même jour, quelques pharisiens lui dirent, « Va-t'en, pars d'ici, car Hérode veut te tuer. » Il leur répondit, « Allez, et dites à ce renard, voici, je chasse les démons et je fais des guérisons aujourd'hui et demain, et le 3e jour, j'aurai fini. Mais il faut que je marche aujourd'hui, demain et le jour suivant, car il ne convient pas qu'un prophète périsse hors de Jérusalem. Jérusalem, Jérusalem, qui tue les prophètes et qui lapide ceux qui te sont envoyés. Combien de fois ai-je voulu rassembler tes enfants, comme une poule rassemble sa couvée sous ses ailes, et vous ne l'avez pas voulu. Voici, votre maison vous sera laissée, mais je vous le dis, vous ne me verrez plus, jusqu'à ce que vous disiez, « Béni soit celui qui vient au nom du Seigneur. » Évangile de Luc, chapitre 14. Jésus étant entré un jour de Shabbat dans la maison de l'un des chefs des pharisiens pour prendre un repas, les pharisiens l'observaient.

0: un homme hydropique était devant lui. Jésus prit la parole et dit aux docteurs de la loi et aux pharisiens, « Est-il permis ou non de faire une guérison le jour du Shabbat ?» Ils gardèrent le silence. Alors Jésus avança la main sur cet homme, le guérit et le renvoya. Puis il leur dit, « Lequel de vous, si son fils ou son bœuf tombe dans un puits, ne le retirera pas aussitôt le jour du Shabbat ?» Ils ne purent rien répondre à cela. Il adressa ensuite une parabole aux conviés, en voyant qu'ils choisissaient les premières places, et il leur dit, « Lorsque tu seras invité par quelqu'un à des noces, ne te mets pas à la première place de peur qu'il n'y ait parmi les invités une personne plus considérable que toi, et que celui qui vous a invité l'un et l'autre ne vienne te dire « Cède ta place à cette personne-là ». Tu auras alors la honte d'aller occuper la dernière place. Mais lorsque tu seras invité, va te mettre à la dernière place, afin que, quand celui qui t'a invité viendra, il te dise « Mon ami, monte plus haut ». Alors cela te fera honneur devant tous ceux qui seront à table avec toi. Car quiconque s'élève sera abaissé, et quiconque s'abaisse sera élevé. Il dit aussi à celui qui l'avait invité, « Lorsque tu donnes à dîner ou à souper, n'invite pas tes amis, ni tes frères, ni tes parents, ni des voisins riches, de peur qu'ils ne t'invitent à leur tour et qu'on ne te rende la pareille. Mais lorsque tu donnes un festin, invite des pauvres, des estropiés, des boiteux et des aveugles, et tu seras heureux de ce qu'ils ne peuvent pas te rendre la pareille. » car elle te sera rendue à la résurrection des justes. » Un de ceux qui étaient à table, après avoir entendu ces paroles, dit à Jésus, « Heureux celui qui prendra son repas dans le royaume de Dieu. » Et Jésus lui répondit, « Un homme donna un grand souper, et il invita beaucoup de gens. À l'heure du souper, il envoya son serviteur dire aux conviés, « Venez, car tout est déjà prêt. » Mais tous unanimement se mirent à s'excuser. Le premier lui dit, « J'ai acheté un champ et je suis obligé d'aller le voir. Excuse-moi, je te prie. » Un autre dit, « J'ai acheté 5 paires de bœufs et je vais les essayer. Excuse-moi, je te prie. » Un autre dit, « Je viens de me marier et c'est pourquoi je ne puis y aller. » Le serviteur de retour rapporta ces choses à son maître. Alors le maître de la maison, irrité, dit à son serviteur, « Va promptement dans les places et dans les rues de la ville, et amène ici les pauvres, les estropiés, les aveugles et les boiteux. » Le serviteur dit, « Maître, ce que tu as ordonné a été fait, et il y a encore de la place. » Et le maître dit au serviteur, « Va dans les chemins et le long des haies, et ceux que tu trouveras, contrains-les d'entrer, afin que ma maison soit remplie. » Car je vous le dis, aucun de ces hommes qui avaient été invités ne goûtera de mon souper. » De grandes foules faisaient route avec Jésus. Il se retourna et leur dit, « Si quelqu'un vient à moi, et s'il ne hait pas son père, sa mère, sa femme, ses enfants, ses frères et ses sœurs, et même à sa propre vie, il ne peut être mon disciple. Et quiconque ne porte pas sa croix et ne me suit pas, ne peut être mon disciple. Car lequel de vous, s'il veut bâtir une tour, ne s'assied d'abord pour calculer la dépense, et voir s'il a de quoi la terminer, de peur qu'après avoir posé les fondements, il ne puisse l'achever, et que tous ceux qui le verront ne se mettent à le railler, en disant, « Cet homme a commencé à bâtir, et il n'a pu achever. » Ou quel roi, s'il va faire la guerre à un autre roi, ne s'assied pas d'abord pour examiner s'il peut, avec 10 000 hommes, marcher à la rencontre de celui qui vient l'attaquer avec 20 000? S'il ne le peut, tandis que cet autre roi est encore loin, il lui envoie une ambassade pour demander la paix. Ainsi, quiconque d'entre vous ne renonce pas à tout ce qu'il possède ne peut être mon disciple. Le sel est une bonne chose, mais si le sel perd sa saveur, avec quoi l'assaisonnera-t-on? Il n'est bon ni pour la terre, ni pour le fumier. On le jette dehors. Que celui qui a des oreilles pour entendre, entende.
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8: La paresse fait tomber dans l'assoupissement, et l'âme nonchalante éprouve la faim. Celui qui garde ce qui est commandé garde son âme. Celui qui ne veille pas sur sa voie mourra. Celui qui a pitié du pauvre prête à l'Éternel qui lui rendra selon son œuvre. Châtie ton fils car il y a encore de l'espérance, mais ne désire point le faire mourir.

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0: Gloire à Dieu. Que le nom du Seigneur Jésus soit glorifié. Que son nom soit glorifié. Vous vous rappelez que nous avions vu la manifestation de l'œuvre de Dieu dans cet aveuglé, comment Jésus pardonne le péché. C'est là son intention au travers de ce paralytique. Et nous avons vu également comment il attendait de nous une véritable démarche au travers du Fils prodigue. Et ce soir, nous voulons voir comment il souhaite que nous nous réjouissons en lui. Amen. Lorsqu'il visite un cœur, lorsqu'il bénit une âme, il y a une joie qui se dégage. Et il tient à ce qu'il y ait quelque part une fête. Que son nom soit glorifié. Si quelqu'un est en Christ, il est une nouvelle création. Les choses anciennes sont passées, voici toutes choses sont devenues nouvelles. Nous avions souligné que pour être en Christ, il faut se réconcilier avec Dieu. Et c'est ainsi que cette réconciliation prend tout son sens, prend toute sa définition. Et vous savez, un jour, Jésus a dit, Zachée, hâte-toi de descendre, car aujourd'hui, il faut que je demeure dans ta maison. Et nous savons tous que lorsque nous faisons la lecture, Jésus, quelque temps plus tard, s'en est allé. Mais il a dit, il faut que je demeure dans ta maison. Ce n'était tout simplement, et ni plus ni moins, son cœur. C'est pour cela que celui qui est en Christ, un changement s'opère. Alors, vous voyez, il nous est dit quand même que les choses anciennes sont passées. J'ai voulu m'arrêter un instant avec vous face à cette réalité. Ce sont là des paroles de Jésus. Est-ce que réellement tout est passé? Non. Lorsque nous venons à Jésus, nous pouvons nous rappeler la misère dans laquelle il nous a tirés. Nous pouvons nous rappeler l'alcool, la drogue, toute forme de vice qui nous tenait, et nous nous réjouissons de ce qui nous a délivrés. Alléluia. Mais le souvenir reste. Alors, il est bon de comprendre pourquoi il dit les choses anciennes sont passées. Lorsque Jésus vient dans nos cœurs, lorsqu'il habite, parce que c'est là son désir, alors le passé reste sans effet dans nos cœurs. Alléluia! Je crois que c'est là qu'il faut que nous comprenions la force de cette définition, de cette parole de Jésus. Quand il vient dans nos cœurs et quand il y demeure, sa présence, cette vie de Dieu rend notre passé sans effet en nous. Et nous sommes là, ni plus ni moins, dans une position de victoire. Alléluia! Que son nom soit glorifié. J'aimerais faire avec vous une lecture, et bien sûr, ce sont des lectures que nous avons fait auparavant, mais ce sera des portions afin de voir comment, justement, ce temps de la joie, de la réjouissance est important aux yeux de Dieu. Dans Jean, le chapitre 9, et nous lirons à partir du verset 35, il nous est dit, Jésus apprit qu'il l'avait chassé, et l'ayant rencontré, il lui dit, « Crois-tu au Fils de Dieu ?» Et il répondit, « Et qui est-il, Seigneur, afin que je croie en lui ?» Tu l'as vu, lui dit Jésus, et celui qui te parle, c'est lui. Verset 38, et il dit, je crois Seigneur, et il adora. Je crois Seigneur, et il adora. Je crois que vous avez tous compris qu'il s'agit de l'aveugle de naissance. Il adora. Mais quelles sont les conditions qui permettent à cet homme d'adorer Jésus? Oui, Jésus est là et il adora. Nous sommes tous d'accord que si la parole de Dieu ne le souligne pas, mais cet homme est heureux. Parce que sa vie a changé. Jésus est passé par là. Et nous savons dans quelle dimension cette vie a été changée. Donc, il adore, mais il est dans la joie. Maintenant, nous allons dans Marc, maintenant, concernant le paralytique, le chapitre 2, et nous lirons à partir du verset 10. Il nous est dit, or, afin que vous sachiez que le Fils de l'homme a sur la terre le pouvoir de pardonner les péchés, je te l'ordonne, dit-il au paralytique, lève-toi, prends ton lit et va dans ta maison. Et à l'instant, il se leva, prit son lit et sortit en présence de tout le monde, de sorte qu'ils étaient tous dans l'étonnement et glorifiant Dieu. Là encore, nous voyons un homme qui s'en va, ayant une vie complètement transformée. Alors je me suis dit, si je devais me mettre à la place de ce paralytique qui prend son lit, mais il devrait certainement être rempli de fierté et de joie parce que il est délivré. Alléluia! Et il est là en train de regarder certainement la foule, les yeux sur lui, et il prend ses affaires et il s'en va. Fier, heureux, et il s'en va, faisant à tout le monde voir que j'étais sur un lit, mais maintenant je marche. Alléluia! Et il faut que cette joie soit manifestée. Et là maintenant, nous allons vers le fils prodigue du chapitre 15 de Luc et nous lisons à partir du verset 21. Il nous est dit, le fils lui dit, mon père, j'ai péché contre le ciel et contre toi, je suis plus digne d'être appelé ton fils. Mais le père dit à ses serviteurs, apportez vite la plus belle robe. Et revêtez-le. Mettez-lui un anneau au doigt et des souliers aux pieds. Amenez le veau gras, tuez-le, mangeons et réjouissons-nous, car mon fils que voici était mort et il est revenu à la vie. Il était perdu et il est retrouvé. Et ils commencèrent à se réjouir. Alléluia. Là, nous voyons un père qui a mis en place une organisation afin que, au-delà de ses bienfaits, il souhaite, il désire que ses enfants se réjouissent. Amen. Mais pourquoi faire avec toute cette réjouissance? Mais c'est pour se rappeler des bienfaits de Dieu. Alléluia. Et ça, c'est ce que le Seigneur veut établir au milieu de ses enfants. Réjouis-toi, car ton Sauveur est passé dans ta vie. Il t'a accordé la délivrance, il a accordé le pardon de tes péchés et il t'a promis la vie éternelle. Amen. Alléluia. Quel magnifique programme de la part du Seigneur Jésus. Nous pouvons dire qu'il nous aime et qu'il nous aime profondément. Et ils commencèrent à se réjouir. Alors, vous voyez, ce que je veux souligner avec vous ce soir, c'est que le paralytique est parti. Normalement, il est censé se rendre dans ce lieu où on a tué le veau gras. Amen. Il est censé se rendre là où le veau gras a été tué. Parce que là se trouve un lieu de réjouissance. Et il en va de même pour l'aveugle né de naissance. Je fais une erreur. Aveugle de naissance, pardon. Et ici, nous comprenons que si lui, il était aveugle, maintenant il voit afin de se rendre dans le même lieu pour pouvoir se réjouir avec le Père, mais surtout avec tous ceux qui ont connu les mêmes bénédictions. Alléluia! Et là maintenant, la fête a commencé. Ils se réjouissent. Mais qu'est-ce qui va se passer? Ils vont raconter ce que Dieu a fait dans leur vie. Et pendant qu'il est heureux, pendant qu'il est peut-être même enraciné et reconnaissant à l'égard de Dieu pour ce qu'il a vécu, il va être encore deux fois plus, excusez-moi l'expression, blindé, parce qu'il va entendre ce que les autres ont vécu. Alléluia. Voilà le début de la communion fraternelle. Et c'est ainsi que lorsque nous venons dans ce lieu pour louer et adorer Dieu, il faut que nous sachions tous que nous avons ensemble un élément de base, un élément moteur, c'est le témoignage de ce que Jésus a réalisé dans notre vie. Alléluia! Alors vous savez, un jour je disais, l'une ou l'un des témoignages qui reste incontournable, c'est-à-dire que un inconverti, quelle que soit sa position sociale, ne pourra jamais concurrencer, c'est lorsque nous disons comment Jésus a touché notre cœur. J'élargis. Si je viens là et je dis que Dieu m'a béni et j'ai trouvé un travail, mais il y a un converti au fond qui, lui, il est carrément, c'est un patron. Donc tu as trouvé un petit travail, mais lui, c'est carrément un patron. Donc de l'argent, il peut même te dire là-bas, je peux t'embaucher. Hein. Et je peux prendre plein d'exemples. Mais si je viens ici et je dis, un jour je suis venu écouter l'évangile et j'ai rien dit à personne. J'étais dans ma difficulté, j'étais dans mes interrogations, j'étais même dans mes vices, dans mes passions. Et tout à coup, l'Esprit de Dieu est venu percuter mon cœur. Ou bien l'homme qui parlait dévoilait toute ma vie. Et là, Jésus a touché mon cœur. Jésus a percuté mon âme. J'étais comme sans force et je ne pouvais que capituler devant lui. Mais il dit ni plus ni moins, de par son témoignage, que Jésus l'a attiré à lui. Jésus a eu compassion pour son âme. Alors, quel que soit ce que cet homme qui écoute et qui ne connaît pas Dieu peut vivre, même s'il a un poste de président, il ne pourra rien discuter ici. Alléluia! Parce que là, nous sommes dans une toute autre dimension, parce que nous sommes carrément en contact avec le ciel. Et ça, c'est autre chose. C'est pour cela qu'il est important pour nous de nous rappeler du jour où le Seigneur nous a touchés. Parce que c'est le point capital, c'est le point culminant et c'est là le départ d'une vie nouvelle. Alléluia. Ainsi, nous comprenons bien que si ces hommes, et c'est vrai que nous avons parlé aussi de Lydie, cette femme marchand de pourpre qui a rencontré le Seigneur et qui a donné sa vie et qui est là aussi à la fête. Et tout ce beau monde échange entre eux et raconte les merveilles de Dieu. Alléluia. Eh bien, vous savez, quand je vais chanter, inévitablement, je me dois de penser à ce que Dieu a fait dans ma vie. Alléluia. Si quelqu'un est en Christ, il est une nouvelle créature. Les choses anciennes sont passées. Voici, toutes choses sont devenues nouvelles. Je ne vais pas vers le tonton, la tata, mais je vais vers mon Seigneur et je vais me confier en lui. C'est quand même nouveau. C'est quand même nouveau. Cette chose est quand même nouvelle. Et lorsque je viens pour le célébrer, comme si ce n'était pas suffisant, il vient par son esprit et il me visite au point de me donner une sensation comme si j'étais déjà dans le ciel. Alléluia! Alors ce soir, nous avons rappelé à quel point Jésus est miséricordieux, à quel point il est prêt à faire des miracles, à quel point il est prêt à nous recevoir, mais aussi il attend de nous la louange, l'adoration. Alléluia. Il attend de nous la louange, l'adoration. Alors dans le psaume 22, je ne sais pas si c'est le verset
1: 3 ou 4.
0: Il est dit, pourtant, tu es le saint et tu sièges au milieu des louanges d'Israël. Mais nous savons qu'il s'est tourné vers les païens, c'est-à-dire nous, et que maintenant, il n'est pas au milieu des louanges d'Israël, mais il est tout simplement, il siège tout simplement au milieu des louanges de ses enfants qui sont ici, là, présents. Alors, j'aimerais que, un instant, nous comprenions quelque chose. Tous nous savons que Dieu pense à nous. Il nous comprend. Il réagit quand nous sommes en détresse. Tous, nous avons besoin de comprendre. Et ça, franchement, je vous le dis, c'est très, très sérieux et c'est très important. Dieu compte sur nous. C'est-à-dire, pour cette fois-ci, il souhaite que nous pensions à lui afin qu'il siège correctement dans la louange. Alléluia. Amen. Un instant, une petite partie de notre temps, il veut que dans notre conscience, cela soit clair. Il siège au milieu des louanges. C'est l'une des démarches qui réjouit le cœur de Dieu. Amen. J'ai envie de plaire à mon Dieu. Il a tant fait pour moi. J'ai envie de le plaire. Je vais faire l'effort de lui plaire. Et nous comprenons pourquoi David avait dit, mon âme bénit l'Éternel. Pas question de faire des manières. Là, je me discipline et je le loue parce qu'il en est digne. Alléluia. Et je dirais presque à mon âme, c'est comme ça, un point c'est tout et tu te disciplines. Alléluia. Alors on applaudit ce merveilleux sauveur. Tu en es digne, Seigneur. Je me discipline et je te loue. Et si vous voulez vous rappeler de ce que disait Paul, je traite durement mon cœur, mon corps, faisons-le pour cette fois-ci. Lorsque le jour de la louange, c'est-à-dire le culte arrive, je parle à mon corps, je parle à ma volonté et je discipline mon corps afin de le louer. Et j'ai envie de dire, et puis quoi encore? Je parle à moi-même et je dis, qu'est-ce qu'il y a? Tu as un petit souci? Tu veux pas louer? Tu veux que j'énumère ses bontés? Alors nous savons que Dieu, au moins, nous accorde la vie et nous permet de nous réveiller et de profiter à nouveau d'une journée. Que cela ne devienne pas une habitude, mais que jour après jour, nous puissions savourer ses bienfaits et ses grâces. Alléluia. Donc nous avons remarqué que Dieu a tenu à souligner que lorsqu'il fait du bien, il laisse voir au travers des différents témoignages, lorsqu'il intervient, qu'il y a toujours un appel à la réjouissance. La femme qui avait perdu le drachme, quand elle l'a retrouvé,
1: elle a été auprès de ses amis en les invitant à se réjouir. Pour se réjouir de quoi? De celui qui en est l'auteur. Il faut que ça soit clair. Donc ce soir, vous savez que nous avons une partie où nous allons louer le Seigneur, où nous allons chanter à sa gloire, où nous allons nous rappeler à quel point il est bon. Dieu siège au milieu des louanges. Amenez le veau gras et tuez-le, mangeons et réjouissons-nous. Et le dernier verset, à la fin, et ils commencèrent à se réjouir. Et vous savez où ça va se terminer? Dans le ciel. Alléluia, dans le ciel. Alors ce soir, oui, nous savons nous approcher de Dieu et nous faisons bien pour qu'il nous visite, pour qu'il nous restaure, mais nous voulons aussi apprendre à nous approcher de lui pour lui donner toute la gloire. Amen. Alléluia. On s'incline, s'il vous plaît. Et nous prions. Seigneur, merci. Merci parce que tu es celui qui sait parler au cœur. Et nous voulons être attentifs à la voix de ton esprit afin que sans cesse cette parole vienne percuter nos cœurs et que par ton Esprit Saint nous nous laissions enseigner. Oui, nous voulons te remercier, te rendre grâce pour tout ce que tu fais, tout ce que tu accomplis, mais nous voulons aussi nous réjouir en ta présence et faire abstraction à tout ce qui peut captiver notre pensée et simplement nous concentrer uniquement sur toi parce que nous savons que tu sièges au milieu des louanges et que c'est un élément qui t'est à cœur. Alors nous voulons penser à toi et réjouir ton cœur de Père. Louange et gloire à ton Saint-Nom, dans le nom de Jésus. Amen. Alléluia. Amen.

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Ceux qui ont le cœur pervers sont en abomination à l'Éternel. Mais ceux dont la voie est intègre lui sont agréables. Certes, le méchant ne restera pas impuni, mais la postérité des justes sera sauvée. Un anneau d'or au nez d'un pourceau, c'est une femme belle et dépourvue de sens. Le désir des justes, c'est seulement le bien. L'attente des méchants, c'est la fureur.

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La brièveté de la vie. Livre des Psaumes 90, le verset 12. Éternel, enseigne-nous à bien compter nos jours, afin que nous appliquions notre cœur à la sagesse. Amen. Les jours de notre existence sur la terre, qui s'élèvent à 70 ans ou au plus à 80 ans, sont brefs par rapport à l'éternité. Compter nos jours convient de déterminer la façon dont nous utiliserons le temps à disposition en songeant à la brièveté de notre passage sur la terre. Nous devons prier afin d'avoir une bonne compréhension de la brièveté de notre vie, et ce de manière à offrir à Dieu un cœur rempli de sagesse dans la manière dont nous utilisons le temps qui nous a été imparti. Quand on acquiert la sagesse, on rejette toute idée d'indépendance pour tenir compte de la souveraineté du Seigneur et s'intéresser à sa révélation. Cette vie doit nous permettre de nous préparer à la vie future. Nous devrions être en mesure de définir ce que Dieu veut accomplir pour lui-même, pour notre famille et pour les autres au travers de notre fidèle service. Lorsque notre séjour sur terre prendra fin et que nous arriverons au ciel, Dieu évaluera la consécration avec laquelle nous l'avons servi ou non. Et c'est à la lumière de cette réalité que nous devons demander dans la prière un cœur sage, une véritable crainte de Dieu, ainsi que sa faveur dans notre vie et dans notre travail pour lui. Que la grâce de l'Éternel, notre Dieu, soit sur nous. Amen. Merci Seigneur. Bonne méditation. Lecture conseillée, le psaume 90 en son entier. Et moi je vous dis à bientôt.

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bénéfice a deux aspects. Ainsi donc, frères, nous avons l'assurance d'un libre accès au sanctuaire par le sang de Jésus. Accès que Jésus a inauguré pour nous comme un chemin nouveau et vivant au travers du voile, c'est-à-dire de sa chair. Approchons-nous donc d'un cœur sincère avec une foi pleine et entière. Hébreux chapitre 10, versets 19, 20 à 22. L'œuvre du Christ au calvaire présente deux aspects. L'un d'eux est pour le bénéfice de l'homme, l'autre pour celui de Dieu. L'un est au profit du pécheur, tandis que l'autre est à celui du Père. Nous connaissons bien le premier. La croix de Christ nous a acquis le pardon de nos péchés. Nous avons le pouvoir de la victoire sur tous les esclavages et la domination du péché. Nous avons reçu miséricorde et grâce et, bien entendu, la promesse de la vie éternelle. Je remercie Dieu pour ce bénéfice de la croix et le merveilleux soulagement qu'il procure. Il existe cependant un autre aspect de la croix, donc nous savons bien peu de choses. Il s'agit du bénéfice du Père. Vous voyez, nous comprenons bien mal le délice du Père rendu possible par la croix. Il s'agit du plaisir qui est le sien lorsqu'il accueille un fils prodigue dans sa demeure. Si tout ce sur quoi nous portons notre attention est le pardon, si tel est le but ultime de notre prédication, nous passons à côté d'une importante vérité qui faisait partie de l'intention de Dieu à notre égard à propos de la croix. Il nous faut acquérir une compréhension plus profonde, celle qui a trait à son plaisir. À mon sens, les chrétiens ont pour la plupart appris à se présenter avec assurance devant Dieu pour obtenir le pardon, la sanctification de leurs besoins et l'exaucement des prières, mais il manque d'assurance dans cet aspect de la foi, aspect tout aussi crucial dans leur marche avec le Seigneur. Cette vérité fournit au peuple de Dieu bien plus qu'un simple soulagement. Elle apporte liberté, repos, paix et joie. Efforcez-vous de connaître le bénéfice de la croix pour le Père et votre joie sera double.

dans le lieu secret. Le Saint-Esprit s'est adressé à Ananias, homme pieux, qui vivait à Damas, pour lui demander de se rendre dans la maison de Judas, située dans la rue appelée la Droite, et d'imposer les mains à Saul de Tarse, afin qu'il recouvre la vue. Étant donné la réputation de Saul, Ananias savait que ce pouvait être une mission dangereuse. Mais voici comment le Saint-Esprit évoqua l'attitude de Saul. Actes, chapitre 9, verset 11. Le Seigneur lui dit, « Ananias, Saul sait que tu viens. » Et tu le trouveras à genoux. Il connaît même ton nom et la raison de ta venue vers lui. Il a besoin de retrouver la vue. Ainsi, quand Ananias arriva, comment Saul reçut-il cette vision, cette parole pure venue de Dieu? Par la prière fervente. Les paroles de l'Esprit à Ananias révèlent ce qui toucha le cœur de Dieu à propos de Saul. À ce moment-là, Saul avait été enfermé avec Dieu pendant 3 jours. Il avait refusé de manger et de boire. Le Seigneur était son seul désir. Alors, il était resté à genoux pour prier et chercher Dieu. Mon père, qui était prédicateur, m'a appris ceci. Dieu crée toujours une voie pour l'homme qui prie. Jeune pasteur, je sentais en moi une faim intense qui me poussait à prier avec diligence. Je passais des mois à genoux, pleurant et priant, parfois pendant des heures. Quand enfin, le Seigneur m'appela à me rendre dans la ville de New York pour exercer mon ministère auprès des gangs et des toxicomanes. J'étais encore à genoux, cherchant Dieu dans les larmes, lorsque, dans les années 80, il m'appela à revenir à New York pour y fonder une église à Times Square. Toutes les fois où j'ai entendu Dieu me parler et où j'ai reçu une révélation de Christ, ce ne fut pas uniquement par la seule étude de la Bible, mais par la prière. Lorsque je cherchais Dieu dans le lieu secret. Faites votre demeure au lieu secret de la prière. Dieu ferait toujours un chemin aux serviteurs qui prient.

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Loué soit l'Éternel, car il m'exauce lorsque je le supplie. L'Éternel est ma force, mon bouclier. En lui je me confie. Il vient à mon secours. Aussi, mon cœur bondit de joie. Je veux chanter pour le

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1: Bonjour Estelle.
2: Bonjour Hélène.
1: Alors merci d'avoir accepté de participer pour la deuxième fois à ce podcast. Dans un précédent épisode, tu avais en effet pris le temps de répondre à mes questions, au sujet des scarifications notamment. Mais aujourd'hui, c'est un tout autre sujet que nous allons aborder ensemble, puisque nous allons parler de racisme. Pour commencer Estelle, peux-tu nous dire quelle est ta nationalité et de quelle origine tu es ?
2: Alors, je suis de nationalité française. Je suis née en France et j'ai quasiment toujours vécu en France. Mais je suis originaire de Madagascar. Donc, je suis d'origine malgache.
1: Alors, si tu es là aujourd'hui, c'est parce que tu as été malheureusement victime de racisme à cause de ta couleur de peau. Peux-tu nous dire quel âge tu avais quand ça a commencé et comment ça se passait concrètement ?
2: Alors, ça a commencé vers l'âge de 3-5 ans, donc au centre aéré. Pour ma part, c'était vraiment des remarques. Heureusement, j'ai jamais subi de violence physique, car je sais que certaines personnes subissent du racisme de manière beaucoup plus intense. Mais pour ma part, c'était des remarques, dont une dont je me souviens bien. On me surnommait Kaka. Et j'étais aussi mise à l'écart. Et ça m'a plongée dans le mutisme. Et je n'en parlais pas à mes parents à la maison. Mais c'est lorsque des amis à nous, qui sont aussi malgaches, ont rejoint ce même centre aéré et qui ont subi exactement la même chose, et qui, eux, ont osé en parler à leurs parents, que là, mes parents ont été mis au courant et qui m'ont sorti de ce centre aéré. Et par la suite aussi, à l'école primaire, par-ci, par-là, j'avais droit à des remarques telles que « Ah, Estelle, ça rime avec hirondelle, mais tu peux pas être une hirondelle car t'es noire. » Enfin, c'était pas très flatteur, ou bien « T'es pas belle car t'es noire. » Enfin, voilà, des petites remarques par-ci par-là, un peu blessantes.
1: À ton niveau, te sentais-tu différente des autres enfants ?
2: Alors oui, je me sentais très différente des enfants, des autres enfants. En plus, j'étais garçon manqué, donc ça n'arrangeait rien. Et je me sentais seule l'intérieur de moi. Puis sur les photos de classe, j'étais quasiment toujours la seule personne de couleur et j'avais l'impression de faire tâche.
1: Comment vivais-tu ces moments de moquerie ? Qu'est-ce que tu ressentais ?
2: Alors ces moqueries, je les vivais mal. J'avais honte de ma couleur de peau. J'étais mise à l'écart et je ressentais un sentiment d'injustice. Je me disais, mais pourquoi moi ? Enfin, qu'est-ce que j'ai fait pour mériter ça ?
1: Est-ce que tu as pensé à te venger ou à rendre le mal pour le mal, comme on dit ?
2: Alors non, j'ai jamais pensé à me venger. Et heureusement d'ailleurs. J'étais petite et timide, vraiment dans ma coquille. Et ça m'a jamais traversé l'esprit. Et je suis reconnaissante pour ça.
1: Penses-tu que le rejet et le racisme peuvent conduire les victimes à devenir elles-mêmes racistes ?
2: Alors oui, clairement, je pense que les personnes qui ont subi du racisme, elles ont tellement encaissé, été rejetées, humiliées, qu'elles ont accumulé en elles une haine qui, au bout d'un certain temps, peuvent les pousser à devenir racistes à leur tour. C'est un peu comme un mécanisme de défense, je pense. Je pense qu'on peut assimiler ça un peu aux harcelés qui deviennent harceleurs.
1: Alors, lorsque l'on parle de racisme, on pense principalement au rejet des personnes de couleur. Mais selon toi, penses-tu qu'il existe un racisme des Blancs ?
2: Ah oui, bien sûr. Je pense que personne n'est à l'abri du racisme et que ça peut concerner les personnes de toute couleur de peau.
1: À ton avis, avec le recul, qu'est-ce que le racisme a produit en toi ? Quelles ont été les conséquences sur ta vie ?
2: Pour ma part, ça m'a procuré un sentiment d'infériorité, de différence et de rejet. Et ça a fortement atteint la manière dont je me voyais et mon estime personnelle. Et je dirais que les conséquences dans ma vie, ça a été le fait que je me détestais. Et par la suite, l'automutilation. Après, je dirais pas que l'automutilation était due uniquement à ces remarques blessantes, mais ça y a contribué.
1: Alors je sais, le racisme a été particulièrement néfaste dans ta recherche d'identité. Mais aujourd'hui, si tu es là pour en parler, c'est parce que tout ça, c'est derrière toi. Peux-tu nous dire comment tu as pu te reconstruire ?
2: Alors déjà, pour me reconstruire, le fait que j'étais avec des personnes plus matures en grandissant, les remarques racistes se sont arrêtées. Donc déjà, ça a aidé. Puis j'ai pu pardonner, je ressens pas de rancune ou quoi. Puis aussi, j'ai le fait de m'arrêter de me focaliser sur ma couleur de peau, car qui je suis, ça ne se résume pas à ma couleur de peau. Voilà, j'ai une personnalité, voilà, je suis pas qu'une personne de couleur, mais il y a d'autres choses autour. Et je me dis que Dieu m'a créée ainsi. Et quand il m'a conçue, il savait ce qu'il faisait. Et Dieu ne fait pas d'erreur. Et il y a aussi ce processus d'apprendre à se trouver belle. C'est un processus qui est encore en cours aujourd'hui. Avec des hauts, avec des bas. Mais voilà, c'est un chemin, je pense, qui est important à emprunter.
1: Estelle, aujourd'hui, dirais-tu que tu assumes pleinement tes origines ?
2: Alors oui, maintenant, je peux dire que j'assume pleinement mes origines. Puis, Madagascar, je trouve que c'est une belle île quand même. Et je trouve quand même que c'est un honneur, c'est un privilège d'avoir une double culture. La culture française, la culture malgache. Je pense que c'est enrichissant. Et en tout cas, le fait de pouvoir assumer ma couleur de peau, ça fait un bien fou. C'est vraiment un fardeau en moins.
1: Alors pour finir, quel message aimerais-tu laisser à celles et ceux qui t'écoutent et qu'aimerais-tu dire aux victimes de racisme aujourd'hui ?
2: Si vous êtes victime de racisme, j'aimerais vous encourager à en parler à quelqu'un afin de trouver des solutions ensemble, afin que cette situation prenne fin. Et j'aimerais vous rappeler aussi que on est tous égaux et personne n'est inférieur, personne n'est supérieur et que vos origines sont une richesse. Et la différence, c'est pas quelque chose de négatif. Et aussi, Dieu dit qu'on est des créatures merveilleuses. Et j'aimerais vous encourager à demander à Dieu la manière dont

Je me confie en l'Éternel, je ne faiblirai pas. Sonde-moi, Éternel, éprouve-moi et examine mon cœur et mes pensées. Je garde ton amour présent à mon esprit et je conduis ma vie selon ta vérité.

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2: Un amour qui change tout, car Dieu a tant aimé le monde qu'il a donné son Fils unique, afin que quiconque croit en lui ne périsse point, mais qu'il ait la vie éternelle. Jean 3, verset 16. Dieu t'aime et il peut changer ta vie. Ces mots m'ont été répétés d'innombrables fois par mon épouse. Et lorsqu'elle ose me dire cela, je suis incarcéré à la maison d'arrêt de Bois d'Arcy et j'encours une peine de 20 ans. Il faut dire que c'est la seule personne avec mes enfants qui ose mettre les pieds dans cet endroit insalubre. Mais malgré ces marques d'attention et d'affection, les propos qu'elle me partage au cours de ces visites me dérangent fortement. Pendant un certain temps, je les ai écoutés sans broncher, jusqu'au jour où je me suis quand même senti dans l'obligation de lui rappeler certains chapitres de ma vie. « Hé Manu, tu sais quoi ? Ce mot que tu emploies, amour, qu'est-ce que ça veut dire ? Toute ma vie ne se résume qu'à deux mots, misère et souffrance. S'il te plaît, ouvre tes yeux. Mon père m'a abandonné. Ma mère, moi le propre fruit de ses entrailles, elle m'a jeté à la poubelle. J'ai vu mes amis mourir sous mes yeux. Fais les fins de marché pour me nourrir. Quand j'étais enfant et que je dormais dans la cave après avoir été battu par ma belle-mère, le seul être vivant qui était là pour essuyer mes larmes, c'est mon chien. Mon chien m'a aimé plus que l'homme. Ne me dis pas à moi que Dieu m'aime. Parce que si Dieu m'avait aimé une seule seconde, il n'aurait jamais permis cela. Mon entêtement a duré jusqu'à cette soirée, où seul dans ma cellule, au milieu des rats et des cafards, Dieu est venu interpeller mon cœur en me disant « Mon enfant, mais quel est le jour où tu vas comprendre que je t'aime ? Quel est le jour où tu vas comprendre que je t'aime ?» Et à cet instant, j'ai tellement été convaincu par son amour que j'ai pris la décision de lui confier ma vie. Ce que vous êtes aujourd'hui a vraiment peu d'importance en rapport à ce que vous décidez de croire. Les choix que vous avez faits hier vous ont peut-être éloigné de Dieu à un tel point que vous vous sentez indigne et impropre à son amour. Mais je tiens à vous dire que ce n'est absolument pas le désir de Dieu qui veut que tous les hommes soient sauvés. Son amour ne saurait être comparé à l'amour de l'homme qui aime sous condition. Dieu, votre Créateur, vous aime d'une manière inconditionnelle. Et personne n'est trop sale, personne n'est trop mauvais, personne n'est trop égaré pour s'approcher de lui. À présent, vous pouvez saisir cette vérité. Dieu vous aime, croyez-le et ne croyez pas autre chose. Dans Romains 5 au verset 8, il nous est dit « Mais Dieu prouve son amour envers nous en ce que, lorsque nous étions encore des pécheurs, Christ est mort pour nous. »
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0: Dieu pense à toi. Si tu es chrétien et que tu as décidé de mettre ta confiance en Dieu, ta vie sera faite de va-et-vient constant vers le trône de Dieu. Tu pries pour cette situation, les choses s'arrangent, tu crois que c'est définitivement réglé, jusqu'au prochain éclat, où tu réalises que, eh bien non, ce n'est pas encore résolu, je dois encore retrousser mes manches, je dois retourner consulter Dieu. C'est ce que j'appelle des va-et-vient réguliers vers notre Père, qui vont jalonner notre vie et fonder notre relation, notre expérience avec Dieu. Revenir consulter Dieu souvent pour la même situation ne doit ni te surprendre ni te lasser. Tu as peut-être prié hier pour un sujet et aujourd'hui, tu vois que la situation empire. Tu vois même le contraire de ce pour quoi tu as prié. Ne t'inquiète pas, c'est le début de la réponse de Dieu à ta prière. C'est vrai qu'elle ne prend pas la forme que tu attendais, mais Dieu est en train d'agir à sa manière et permet que tu vives cela pour accomplir ses plans. Ce qu'on doit comprendre et accepter, c'est qu'il y a un processus qui se met en marche. Et réjouis-toi, car dès le moment où tu as commencé à prier, tu as enclenché ce processus. Rassure-toi, Dieu l'amènera à son terme.

0: Si tu intercèdes par exemple pour la délivrance ou la conversion d'un proche, plus tu vas intercéder pour lui, plus tu auras l'impression que son comportement s'aggrave. Pourquoi? Parce que pour qu'il y ait délivrance, il faut qu'il y ait dépouillement de soi-même. Pour qu'il y ait dépouillement, il faut qu'il y ait des situations, le plus souvent fâcheuses, qui fassent sortir le vieil homme. On aurait voulu que, d'un claquement de doigts, la personne soit transformée. On aurait voulu qu'après moult jeûnes et prières, Dieu honore enfin notre obéissance et notre foi. Et oui, il le fera. Mais en attendant, l'exaucement de tes prières va nécessiter des va-et-vient constants vers son trône de grâce. Tu te retrouves face à telle requête, telle interrogation, telle souffrance, tu consultes Dieu. Il te remplit, il te fortifie et tu repars. Puis cette même situation se représente et rebelote. Tu retournes discuter avec Dieu, prendre conseil auprès de lui et ainsi de suite. Cela te permet de faire des réajustements, d'affiner la vision que tu avais de la situation. Et c'est à ce moment que Dieu travaille ta patience, ta résilience et ta foi. Quand on analyse bien, Dieu nous répond très vite, mais on ne comprend pas toujours sa réponse. On voit parfois, à tort, Satan dans l'affaire. On pense que c'est encore une attaque qu'on doit parer. Si c'est vrai que l'ennemi en a après nous et qu'on doit rester alerte, bien souvent, ces désagréments sont une étape de plus à franchir, un palier supplémentaire que tu dois monter pour atteindre le but fixé par Dieu. Je t'encourage à ne pas baisser les bras devant ce qui ressemble à un non ou à un silence de Dieu et face à l'adversité. Chaque fois que l'occasion se présente, retourne simplement vers Dieu et parle-lui à cœur ouvert. Va le voir encore et encore, sans te lasser, sans bougonner. Recommande ton sort à l'Éternel, mets en lui ta confiance et il agira. Psaume 37, verset 4. 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
0: Dieu pense à toi. Dans l'épreuve, ça arrive qu'on soit découragé au point de se dire « c'est fini ». Surtout quand on a l'impression d'avoir tout tenté, qu'on a beaucoup espéré et attendu. Si c'est ton cas aujourd'hui et que tu es sur le point d'abandonner la bataille, relève la tête. Et sache que dans ce que tu vis en ce moment, c'est Dieu qui aura le dernier mot. La maladie qui a été déclarée, l'échec que tu viens de vivre, la solitude qui te pèse, cet affront que tu subis, les accusations injustes dont tu fais l'objet, toutes ces choses sont de l'ordre du terrestre. Oui, c'est ce que tu vis, c'est réel, mais il y a une réalité qui est tout autre, et celle-ci, elle est divine. Réalise que notre monde, ainsi que tout ce qui s'y passe, est contrôlé par Dieu, le Seigneur de l'univers. Celui qui dirige tout t'a offert Jésus, afin d'avoir une vie abondante sur terre et la vie éternelle. Si tu as accepté Jésus comme Sauveur et Seigneur, il est devenu comme ton propriétaire, ton maître. Il a donc autorité sur ta vie. Cette autorité lui confère tout pouvoir. Alors tant que lui n'a pas dit « c'est fini », ce n'est pas fini. Tant que Dieu n'a pas parlé, ton mariage n'est pas fini. Tes enfants ne sont pas perdus. Ton projet n'est pas enterré. Ton corps n'est pas mort.

La parole de Dieu est plus puissante que tout ce que tes yeux voient ou tes oreilles entendent. Des fois, je me dis que Dieu doit nous regarder en disant « s'il savait qu'il est déjà guéri, s'il savait que cette personne qui lui fait du tort est elle-même en grande souffrance, s'il savait que son enfant ou son conjoint converti va se convertir dans un an, s'il savait qu'il obtiendra une promotion dans quelques mois. » Si on savait toutes ces choses, on arrêterait de s'inquiéter et on avancerait serein dans l'avenir. Sais-tu ce que Dieu a planifié dans ta vie? Si tu as une promesse de sa part, c'est merveilleux. Accroche-toi à cette parole fermement et crois seulement. Mais promesse reçue ou pas, ne t'enferme pas dans une réalité qui n'est pas ta finalité. Ton chemin et ta destination sont programmés par Dieu qui t'aime d'un amour infini. Il dit en Ésaïe 55, versets 10 à 11, « Comme la pluie et la neige descendent des cieux et n'y retournent pas sans avoir arrosé, fécondé la terre et fait germer les plantes, sans avoir donné de la semence au semeur et du pain à celui qui mange. Ainsi en est-il de ma parole qui sort de ma bouche. » Elle ne retourne point à moi sans effet, sans avoir exécuté ma volonté et accompli mes desseins. Déclare maintenant, c'est Dieu qui aura le dernier mot dans ma situation et prie, merci Seigneur, car tu vas exécuter ta volonté et accomplir tes desseins dans ma vie.

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2: 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Bien bonjour, encore bénisot, en nom à Jésus-Christ. 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On va poursuivre avec Liva Ruth. On va considérer

continuité là, puisqu'elle nous déjà voit certains versets dans le chapitre premier là, et nous déjà arrivé dans versets 16 à 18, et son parti à livre là qui a cité en verset très très connu. Et qui a montré nous que Adam histoire là ça belle-fille Naomi donc Ruth décidé de retourner avec belle-mère puisque mari la mort deux fils la mort et ces deux belles-filles là restées et Orpali il choisit donc de retourner au roi peuple y rester avec eux et tandis que Ruth eh bien, il décidait parti avec donc Naomi et il décidait aller avec. Et Adam, verset 16 là et 18, 17 là, il a fait une déclaration que nous lit l'autre fois là et que nous relit pour Naomi peut comprendre à quel point il décidait, à quel point il déterminait à rester avec et à intégrer tout ça qui Naomi a représenté, tout ça que Naomi y est et tout ça que Naomi a représenté. Il dit Adam verset 16 là, où tu iras, j'irai. Où tu demeureras, je demeurerai. Ton peuple sera mon peuple et ton Dieu sera mon Dieu. Où tu mourras, je mourrai et j'y serai enterré. Et il a dit même que l'Éternel me traite dans toute sa rigueur si autre chose que la mort vient me séparer de toi. Là, Ruth a fait déclaration là ça et ça n'a pas laissé Naomi insensible et ça a rassuré Naomi de savoir que Ruth savait ça qu'il a dit. Il n'a pas dit ça par émotion. Par un attachement sentimental comme ça, un bitin léger, un bitin qui peut des mains changer. Il y a un fondement à dans décision. Il y a une base solide et il y a des éléments concrets qu'il a pillé en l'œil. Puis, il peut ça dit Naomi qui est resté avec. Ça peut parler nous de la question de la conversion. La conversion, c'est un changement de destination, c'est-à-dire que ou reconnaître, ou rencontrer Jésus-Christ, ou reconnaître qui mouni yebao, ou comprendre valer à sacrifice aï, grandir à l'amour aï, ou réaliser donc que li union un plan de salut éternel, un plan de vie présent, mais aussi un plan de salut éternel. Et ou décider changer direction ou détourner des anciens chemins ou abandonner vie passée pour que ça suive un chemin nouveau pour que ça aille à donc destinée différente et il a décidé aussi Naomi à attacher à peuple à Dieu comme s'il dirait qu'on y est là peuple à Dieu c'est peuple à Dieu. Donc conversion là c'est aussi ça. L'ovoka vin à Jésus ou attaché à l'église ou attaché à peuple à Dieu. Pas ni conversion qui pas qu'à reconnaître peuple à Dieu, pas ni conversion qui ka font moun rester assis même, mais conversion là ka fait que automatiquement moun là ça bizin attaché à peuple à Dieu, bizin identifié à moun qui ka croit à Dan bon Dieu là ça. Bizin accompagne assistance là ça soutien là ça bizin vie nouvelle là ça et ça qu'a passé en mi-temps à peuple à Dieu. Donc démarche à Ruth sont démarches profondes, très spirituelles, très profondes et très fondées sur des éléments essentiels. En cas relis verset là, où tu iras, j'irai, où tu demeureras, je demeurerai. Ton peuple sera mon peuple et ton Dieu sera mon Dieu, où tu mourras, je mourrai et j'y serai enterré. Là, Ruth vraiment baille toute dimension à ça qu'elle comprendre et ça est décidé et qu'elle s'est fondée en les débutants présents, en les des personnes, donc Naomi, ton Dieu,
où tu iras, j'irai, mais ton Dieu a dans spiritualité là, mais aussi où tu mourras, je mourrai. Donc toute dimension à via Ruth, il t'est qu'à placer à dans dorénavant projet à Naomi, le fait de retourner à dans un pays promis là. Donc ça veut dire que bon matin là, il y a un monde qui convertit ou qui et qu'à comprendre la notion de la conversion, la repentance qui bise vie à Jésus-Christ, ça est important de considérer témoignage là ça et de rentrer à dans tout engagement là, sa profondeur à engagement là ça. À partir de verset bien sûr verset 18 là, la Bible dit nous que Naomi peut qui insister et là encore comprendre lui, il y a une forte détermination là devant lui, donc il peut pas insister. À partir de là, verset 19 là, la Bible dit nous, nous qu'elle a dit ça dans verset 22 là. Elle fit ensemble le voyage jusqu'à leur arrivée à Bethléem, pardon. Et lorsqu'elles entrèrent dans Bethléem, toute la ville fut émue à cause d'elle. Et les femmes disaient, est-ce là Naomi? Elle lui dit, ne m'appelez pas Naomi, appelez-moi Mara, car le Tout-Puissant m'a rempli d'amertume. J'étais dans l'abondance à mon départ, et l'Éternel me ramène les mains vides. Pourquoi m'appelleriez-vous Naomi après que l'Éternel s'est prononcé contre moi et que le Tout-Puissant m'a affligé? Ainsi revint du pays de Moab Naomi et sa belle-fille Ruth, la Moabite. Elles arrivèrent à Bethléem au commencement de la moisson des orges. Amen. Nous allons arrêter donc lecture en nous là. Ils arrivaient donc à Bethléem, ils sont rentrés à Bethléem, nous qu'on rappelait donc Bethléem, maison du pain, et ils étaient partis à cause d'une famine, mais ils trouvaient le malheur eux-mêmes, et là ils ont retourné, ils ont vu que bon Dieu visitait Peupaï, bon Dieu rétablit, restaurer Peupaï. Alors nous peut parler de retour là. Le retour sont bien qui pas jamais facile. Lorsqu'il faut retourner en côté que vous étiez et avec les mondes que vous étiez connaître. 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Il y a d'autres qui peignent une certaine assurance. 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Donc yo ni en bon état d'esprit, yo plutôt positif. Et puis ni d'autres moun aussi, yo plutôt dans l'indifférence. C'est-à-dire ça moun pense, ça moun dit, yo pa mêlé avec ça. 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À dans contexte là, ça très particulier. En tout cas,
faut nous réaliser que l'on monde qui a retourné, faut prendre temps réfléchir à retourner, faut prendre temps définir retourner, ça préférable que il pas retourner à la vol comme ça débrouiller tout le monde. Voilà. Alors, couchant pour nous retourner, qui Jean aussi pour monde peut ça accueillir nous. 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C'est un témoignage bien connu, nous que dit, c'est témoignage à le fils prodigue qui partit, il prend l'argent à papa, donc il montrait qu'il n'était pas intéressé à projet à papa là. Il n'était pas intéressé à travail, à dans champ à papa, à dans maison à papa. Alors, il était préféré, donc, départ, il n'était pas causé. En sujet de joie, c'est pas en départ concerté à dans bon condition. C'est plutôt un monde qui devait partir à dans chemin et famille là peut pas te approuver chemin là ça. En tout cas, il partit, voilà. Et là il partit, eh bien il trouvait il échouait à dans des marchés, à dans projet à dans voyage parce que il partit sans maîtriser le contexte contenu à voyage, il n'y a pas de projet vraiment, il n'y a pas de projet de parti, mais projet là, ça pas ton projet défini à l'avant dans le sens qu'il n'y a pas décidé de bâtir, de construire, de réussir. Non, il était décidé de vivre. Projet, c'était quelque part en cas vivre, en cas arrivé et en cas n'y t'envoie. Voilà. Donc là, au parti qu'on ça déjà, ou j'ai mal parti. Parce que on va partir à l'aventure, Mais là on va partir avant certaines résolutions, avant certaines visions de voyage, avant certaines dispositions de cœur, on y plus les chances de arriver en côté. Si on va partir avant l'idée déjà définie. En tout cas, fils là ça y partit sans l'idée positive et finalement les affaires mêlées y échouaient. Alors quand il est passé, eh bien dans lui-même il a fait une réflexion et il a décidé de retourner en casa papa. Alors là, il a retourné concernant papa là. La Bible a dit nous que, eh bien, nous croyons que père là doit être en souffrance de absence à Fisaï et parfois peut-être pas ni tellement nouvelle à sa Fisaï Téye. Pas savez. Mais en tout cas, Pierre là sûrement t'es dans une inquiétude et là ouais fils là décidé retourner. La Bible a dit nous dans Luc 15 22 mais le père dit à ses serviteurs apportez vite la plus belle robe et revêtez-le, mettez-lui un anneau au doigt et des souliers aux pieds, emmenez le veau gras et tuez-le, mangeons et réjouissons-nous car mon fils qui était mort il est revenu. Mon fils était mort et il est revenu à la vie. Il était perdu et il est retrouvé et ils commencèrent à se réjouir. Amen. Nous avons réalisé que Adam retour à fils là, papa là, lui et Adam ont été en attente, en espérance. Donc il a été brûlé pour fils là. Départ à fils là même pas causé problème. L'état à fils là pas causé problème. Problème, c'était retour à Timounaï. C'est ça qui était intéressé. Parfois, le fait qu'on monte parti, eh bien, ça a causé un problème au point que le fait de partir seulement, Jacques a mis en séparation, en rejet, en division. En plus, les œuvres que Mounak a accomplies, qui ont refermé la porte, plus encore. Là où on dit que Mounak a fait des œuvres qui sont mauvaises, ça a verrouillé la porte encore plus déjà. Donc, automatiquement, des paroles et œuvres que mon nak a fait, Adam qui est en le monde, mettait une vraie séparation et une distance et mon nak a renoncé à ta la qui partit là. Il dit là, il partit, débrouillé, et ça, il a fait l'emplis, il a fait honte, il a fait débrouillé, porte la ferme. Tandis que papa là, et Adam ont d'autres états d'esprit. Départ à Fissaï sont sujet de tristesse et œuvre à Fissaï sont sujet de tristesse. Mais seul attentat, c'est retour à Fissaï. Donc, le fils là qui a retourné, c'est normal qu'il y ait accueilli. Tandis que Mouna qui ferme les portes,
double porte là là là où voit mon là qui envie retourner mais ni double porte là ça qui blindé qui fermé donc j'ai réalisé derrière ça l'autre là peut qu'a frapper en porte là mais il peut même temps ni donc c'est déjà déterminant que à mon là qui qu'a vrai on d'autre partie qui gens qu'y a yé et ça veut dire que qui considération réelle yo teni l'homme yo te ka vivre ensemble parce que si tu as 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dit que relation de base là déjà ni un problème il te quoi comprendre peut-être que tout va bien mais l'amour c'est pas un bitin que a pas parole en bouche l'amour c'est pas parole en bouche parce que l'amour qu'a révélé Adam la difficulté l'amour qu'a révélé justement dans des situations comme ça et bon Dieu qu'a ban nous exemple à Perla ça par rapport à fils ça qui parti. Puis peut ça illustrer nous son parabole, puis peut ça illustrer nous l'amour à lui vis-à-vis à un monde qui a égaré ou un pécheur, on a perdu. Ça veut dire aussi que nous qui à côté à le Seigneur déjà nous déjà dans le Seigneur, faut nous acquérir aussi même cœur là ça. C'est-à-dire que faut l'amour là réel en mettant à nous d'abord peuple à Dieu pour que l'œuvre y en partie, pour que l'amour là reste toujours éléments en lien, même à distance, et avant désir et en aspiration à ce que l'autre là revienne. Donc là, vous voyez qu'il est retourné, eh bien, Pékin n'est pas blindé, pas fermé, parce que les prières et les aspirations du cœur, eh bien, tout à fait en attente. Parfois, nous avons trouvé que prière là, pas en accord avec l'action du cœur. Là, nous n'avons qu'à prier pour le retour, mais là, le retour fait. Par contre, quoi vrai qu'il pas en accord avec prière, il était commandé bon Dieu, mon arrêt tourné. Donc, c'est quoi vrai que l'être humain son être assez particulier. À présent, nous quoi considérer fils là lui-même et qui attitude a il aurait qu'à retourner. Adam verset 18 là de Luc 15, il qu'a dit nous Adam qui est fils là, il y a un travail qui fait, il réalise les tailles, il réalise situation, il réalise échec. Il réalisait que ça pas marché et quelque part que il fait preuve d'orgueil, de vanité, de légèreté, il était parti et il a réalisé que à casa papa il n'y a stabilité et il pas tenir stabilité là ça Adam. Alors Adam qu'il y a quand nourri un sentiment d'humilité. Ils ont quoi vrai on retour ça qu'a préparé. Ça quand préparé, ça réfléchit, ils sont bien quelque part définis à l'avance, d'accord. Donc là où qu'est retourné, où Jacques a retourné tout bas, donc où paraît à accepter peut-être le rejet, où paraît accepter peut-être les critiques, parce que vous admettez que c'est vous qui mettez vous dans le problème. Et la Bible qu'a dit nous dans verset 17 là et 18 là, il qu'a dit étant rentré en lui-même, il dit « Combien d'ouvriers chez mon père ont du pain en abondance et moi ici je meurs de faim. Je me lèverai, j'irai vers mon père et je lui dirai « Mon père, j'ai péché contre le ciel et contre toi. Je ne suis plus digne d'être appelé ton fils. Traite-moi comme l'un de tes ouvriers. » Il se leva et alla vers son père. Et nous voyons que Naomi décide de lever et puis ça retourner à dans Pepaï. Il était parti et il était échoué, il était échoué et il a retourné vraiment avec en état pas très bon moralement. Donc vous voyez dans ces versets là qu'elle nous lit là comment Naomi lui-même a retourné. Et garçon là ça, à dans exemple là ça pour nous finir là, qu'a retourné avant un bon état de cœur dans le sens que il paraît même à servir, à être au niveau à serviteur à papaï. Donc nous quoi bien vrai son monde qui préparait Watouai dans l'humilité, avant réflexion très saine, en réflexion très fondée sur la réalité, à pas faute à papa, si m'en l'état là ça, c'est faute en moi, c'est moi qui décide. Et c'est pourquoi bon Dieu qu'a ban nous parabole là ça, puis ça dit nous
qu'ils sont père, son vrai père, son bon père, mais son réel père. C'est-à-dire, relation, sentiment qu'il y a pour nous, sentiment-là, ça n'a pas qu'à changer parce qu'elle nous a pâti ou parce que œuvre en nous pas belle, mais sentiment à Dieu qui a resté toujours sentiment à Dieu. On sait le bien qu'il a inspiré, c'est qu'elle nous retourne. Bien sûr, nous savons qu'il y a les portes-là qui sont fermées. Donc, nous ne pouvons pas permettre nous de partir. Nous ne pouvons pas permettre nous de faire des œuvres mauvaises et de dire après qu'il retourne. Déjà, nous n'avons ni expérience là ça à les autres. Donc, nous devons être éviter de faire ce genre de choses. Mais l'œuvre dans la vie, des fois, l'esprit a chamboulé, ou puis il y a donc séduction, ou puis il y a donc genre de trouble, et ou quoi comprendre de dire que c'est aller à qui bon. Eh bien, il faut savoir et que vous retrouvez donc Bab, il faut savoir que vous pouvez retourner au roi bon Dieu parce qu'il s'est réellement un père aimant. À dans toute dimension, à ça, ça y est, il a dit que l'amour est et c'est Dieu qui a révélé nous dimension à l'amour là ça. En TP, parler rapidement, mais pas te voulez rester longtemps en les frères là, d'accord? Frères là qui pas qu'ils comprennent attitude à papa là. Il qu'a dit m'en pas à comprendre. Donc, je crois que relation à ces deux frères là, pas qu'on relation papa là tenu pour garçon. Sentiment là, papa là tenu pour garçon. Hein, pourtant, il y a ces deux frères, et on nous dit qu'ils sont en même vente là, mais sentiment à eux, pas solide. Heureusement, sentiment à papa là, t'es solide pour frère, et papa l'a accepté, tandis que l'autre là, t'es collé, l'autre frère là, t'es collé, que papa là, donc accueilli. Donc, je crois que ça n'est pas évident, en retour, l'ouvre en amont, pani. En relation d'amour qui est déjà bien établie et là vous avez une attitude d'humilité, eh bien c'est un peu embêtant, mais Dieu merci Adam exemple à ça, bon Dieu qu'avant nous situation là comme ça. Faut nous savoir que faut pas nous pas obliger garder faute constamment à pour un monde et nous pas besoin aussi ni une attitude pour aider monde là supporter. Même si faut nous faire comprendre, les pas comprendre de lui-même, parce que là, fils prodigue, là, il comprend. Voilà. Mais là, ben, on n'a pas qu'à comprendre qu'il est arrivé là, qu'il a fait. Il nie quand même en certaines démarches. Et là, nous avons un autre cas de figure que nous avons trouvé dans 1 Corinthiens 5. Dans 1 Corinthiens 5. Et dans l'église à Corinthe. Nous avons retrouvé un témoignage qui n'est pas très agréable, ce n'est pas un départ, mais son attitude en faute, en décision, bien qu'il fait, en œuvre mauvaise qu'il fait, sans départ, mais qui tenait œuvre mauvaise là, et nous avons relevé attitude là que Paul a révélé à dans situation là. Ça. Alors, à dans verset premier là, donc, il va mettre en évidence ce problème-là, c'est au point que l'un de vous a la femme de son père. D'accord? Il a tant dit qu'il y a des poches, il y a des qui passaient dans l'église là, ça, au point que l'un de vous a la femme de son père. Et Adam, à partir de là, il a parlé par les Corinthiens pour faire ça. Meneyo a considéré une approche que de tête ni par rapport à un problème grave comme ça qui passait. Dans verset 4 là, il a dit au nom du Seigneur Jésus, vous et mon esprit étant assemblés avec la puissance de notre Seigneur, qu'un tel homme soit livré à Satan pour la destruction de la chair, afin que l'esprit soit sauvé au jour du Seigneur. L'apôtre Paul a montré qu'en faute, gravissime en tout cas, comme ça, ce n'est pas un bitin qui peut rester caché. Ce n'est pas un bitin qui doit être resté dans en position non traitée. Faut ou traiter situation là. Faut mettre en évidence problème là. Faut pas ou camoufler problème là, faut mettre en évidence. Faut agir d'une certaine manière pour indexer problème là, en tout cas identifier. Et là où identifier problème là, faut une certaine réaction
parce que son danger spirituel ba moun la même, mais c'est aussi un danger spirituel pour l'église là. Donc ou quoi bon certaine fermeté à ces questions à pécher là lui-même et l'idée à Paul même si parole la raide, mais l'idée à Paul c'est de sauver moun la. Paul pa ni l'idée de détruire moun la, de jeter moun la. Mais l'idée c'est de sauver moun la et qu'a dit qu'un tel homme soit livré à Satan pour la destruction de la chair afin que l'esprit soit sauvé au jour du Seigneur. Donc ça veut dire que ce problème là qui vient de la chair. Chair moun la ça qu'a pèdli. Donc faut traiter problème là à la racine. D'accord? Des fois nous qu'avait fait sentiment avant problème des problèmes graves comme ça, des problèmes d'impudicité, de débauche, des problèmes comme ça, nous qu'avait traité ça un peu à la légère. Mais il faut que la chair trouve en difficulté. Les cas du livre à Satan, il doit être trouvé en difficulté pour qu'il y ait une réaction intérieure qu'on ouvre avec fils prodigue là pour moun là en disant qu'il n'a pas il peut ça réagir et c'est ça qu'il voulait sauver Paul parce que la chair même qui est retournée à la poussière tout ça qui nature charnelle là eh bien ça rester retrouver ça qui en perdition ça qui en destruction mais homme là ni en chance de sauver avant qu'un homme là échoue maintenant dans la condamnation éternelle. Parce que c'est chez Amon qu'a fait yo manifester, qu'a fait yo faire des choix. Mais on joue chez yo qu'a quitté yo. Et yo qu'a resté devant réalité. Par rapport à Namao, ou choisi de souiller Namao avec la chair, au lieu de choisir de sanctifier avec l'esprit. Bon, donc ça veut dire qu'il ne faut pas au monde la chair trop place à dans vie. Mais il faut y battre Dieu la place pour que Dieu puisse aider à sanctifier avec l'aide et l'assistance du Saint-Esprit. Bon, donc l'apôtre Paul a gardé toujours l'idée d'aider mon ça. Mais problème là très grave. Donc, au quoi vrai qu'il y a une prise de position assez ferme et pour ça mener mon ça à dans on retour. Un retour spirituel profond. Et qu'a dit au verset 6, c'est bien à toi que vous vous glorifiez, ne savez-vous pas qu'un peu de levain fait lever toute la pâte? Donc ça veut dire que c'est pas un butin ordinaire basique. Nous quand on voit on a dans 2 Corinthiens continuité où on approche à ça que Paul Kabaï a dans 2 Corinthiens, donc c'est deuxième livre à Corinthiens qu'il y a adressé yo à dans 2 Corinthiens 2 et il revient à situation là ça avait on approche à présent qui a révélé clairement que il y vraiment de tête ni de la part à l'église là en volonté des vraies restaurations là ça fait et des mener moun là à relever. Alors nous quand lit à partir de verset 5 là, nous quand lit si quelqu'un a été une cause de tristesse, ce n'est pas moi qui l'a attristé, c'est vous tous, du moins en partie pour ne rien exagérer. Il suffit pour cet homme du châtiment qui lui a été infligé par le plus grand nombre, en sorte que vous devez bien plutôt lui pardonner et le consoler de peur qu'il ne soit accablé par une tristesse excessif. Je vous exhorte donc à faire acte de charité envers lui. Verset donc 8. Donc c'est vrai que Paul a mis en évidence que dans gestion à ces genres de problèmes là, faut toujours la compassion trouver place. Il faut la justice trouver place. Il faut la vérité trouver place. Mais il faut la compassion aussi trouver place. Et c'est là où qu'a associé ces bitins là ça. Que ça cabaille une bonne gestion à une problématique d'œuvre ou de départ, plus d'œuvre mauvaise ou d'œuvre mauvaise sans départ, mon a resté là, mais œuvre mauvaise, ou alors mon apathie et œuvre mauvaise. C'est l'association à ces débitiens-là, ça. Et il faut non seulement peuple-là qui a considéré ça, mais il faut que mon-là aussi qui a accepté ça. Quelqu'un a accepté qu'il faut y traiter la question du péché,
mais aussi ini droit à compassion là en toute humilité li et les autres là a dans toute compassion là voit les deux parties qui tiennent compte et accepter ces débits là ça ça va permettre de faire une bonne gestion dans situation délicate et de porter une bonne finalité. Donc c'est vraiment bonne volonté et obéissance à Dieu, c'est l'amour pour Dieu, c'est reconnaissance à l'amour à Dieu pour nous et pour les autres, c'est reconnaissance à grâce à Dieu, valeur à sacrifice à Jésus-Christ qui a aidé au monde à et un groupe de monde à trouver une bonne gestion, que ce soit en l'église ou en famille, que ce soit contexte là, c'est ça qui a aidé à tenir en bonne gestion. C'est comme ça que bon Dieu a fait justement avec Naomi, parce que Marie l'a parti, Elimelech parti, et il parti et il trouvait dans le pays de Moab, d'accord? Donc tout ça qui a traduit des œuvres qui pas bon, et en départ et des œuvres qui pas bon, et tout, il trouvait dans le malheur, donc il a décidé de retourner à présent, mais il a retourné à moins, parce que Elimelech mort, eh bien oui, deux fils là mort, d'accord? Donc ça veut dire quand même ça assez grave pour famille là ça. Mais Dieu décidé de faire grâce à Naomi et c'est au travers justement à Ruth, bon Dieu qui a montré juste la compassion à Ikaï. Ikaï servit avec Ruth qui finalement convertit, d'accord? Et Ikaï servit de Ruth puis rétablit Naomi. C'est quand même un bit assez particulier. Normalement c'était Naomi qui te donne l'instrument pour établir les autres. Mais c'est là Dieu qui a servi avant le monde, qui ouvrait que Yahba Dieu. Et parfois la Bible a dit nous que, et pas parfois la Bible a dit nous que les premiers que les derniers. Ça veut dire qu'il y a un monde qui peut-être y était en pécheur, t'as donc peuple en nation pécheresse. Mais parce qu'il a ouvert que Yahba, eh bien il peut passer devant l'eau. Faut nous faire attention, là, voit nous déjà en Dieu. Qui je nous qu'a déplacer nous? Qui je nous a éloigné nous leur voyons un problème parce qu'on peut tomber tellement bas que finalement son si est converti qui que vient relever Dieu que servi avant un monde autre pour peut ça relever. Donc ça veut dire que on perd position ou tu dois être dans position à monde qui car relever monde, mais on peut trouver ou besoin y relever et son monde inconverti que Dieu a utilisé pour qui était inconverti ou qui est converti que Dieu a utilisé. Et ici là, son monde qui était inconverti et qui convertit, qui bat bon Dieu qui aille, qui ouvert qui aille entièrement bas Dieu. Et là, à présent, bon Dieu qui a servi avec. En cas béni Dieu, parce que bon Dieu qui a révélé nous qu'il aimait tout homme, quel que soit race et nation, ou pratique spirituelle, ou piété, ou quel que soit ça dans il a quoi qu'on route. Mais Dieu capable, souvent on attend l'évangile, tant de parler de l'amour à Dieu, de grâce à Dieu, Dieu capable à toucher qui a mon nasa et mon nasa qui a devenu un instrument extraordinaire à demeurer à l'éternel. Là, nous avons poursuivi pour nous arriver en la situation à retour à Yo. Et là, nous avons observé qui Jean Semouna accueilli donc Naomi. À dans verset 19 là, la Bible a dit nous, et elles furent ensemble le voyage jusqu'à leur arrivée. Et lorsqu'elles entrèrent dans Bethléem, toute la ville fut émue à cause d'elles. Et les femmes disaient, est-ce là Naomi? Les femmes disaient, est-ce là Naomi? La Bible a dit nous que toute la ville était émue à cause d'elles. Nous pas trouvons une attitude de reproche. Nous pas trouvons une attitude de mépris, mais nous pas trouvons émue. Et souvent la Bible a dit ému de compassion, d'accord? Donc ému à cause d'elle, il y a vraiment qu'il était, il y a retourné, il y a constaté qu'il était Naomi particulièrement, donc qu'a retourné. Et nous voyons que son madame qui doit être dans un état de douleur, dans un état pas très agréable, hein, il était parti puis échappé à la famine, hein, il était parti normalement puis il était mieux qu'il les autres. Parce qu'il essayait un temps de famine. Mais nous voyons que c'est là qui restait là. C'est eux qui supportaient la famine là. Et pourtant, c'est eux qui doubout. C'est eux qui bien doubout. Et c'est eux qui ont compassion pour Naomi. Donc, quand on dit vraiment, ces textes bibliques là
qui a révélé nous un certain nombre de choses, qui a montré nous un certain nombre de choses, vraiment. Hein? Il a subi épreuve là, il a supporté épreuve là, l'autre la partie, puis il a cherché mieux, puis rester à l'aise à y, puis pas connaître difficulté. Mais pourtant, c'est lui qui a retourné à dans un vieil état, tandis que c'est là qui supporté épreuve là, et bien il a doubout. Faut nous noter un point important, que là où a subi une épreuve, selon Dieu, une épreuve que Dieu a permis à d'envier, que Dieu voulait à d'envier, eh bien, épreuve là, ça, c'est pas pour que ça perde, mais c'est pour que ça gagne, mais que gagne en force spirituelle et morale. Ou que gagne un bitin que, avec l'eau et l'argent, on ne peut pas gagner ça. Avec l'eau et l'argent, on ne peut pas gagner ça. Et nous croyons que le peuple d'Israël, c'est là qui restait et qui supportait famine là, eh bien, il y a bien du bout, tandis que Naomi qui a cherché la réussite, enfin, avec famille, il y a allé, eh bien, il y a retourné à dans un état pas très agréable. Alors, nous croyons regarder propos à Naomi, d'accord, qui j'ai Naomi qui a parlé, qui j'ai exprimé, parce que eux-mêmes, ils ont ni compassion, mais li Naomi qui a retourné, en qui l'état il a retourné, c'est qu'on fils prodigue là, en qui l'état de cœur, et c'est verbe à Naomi, qu'on fils la talé là, ça y dit là, qui a aidé nous à connaître état de cœur. Et li Naomi, misaï qui a dit, à dans verset 20 là, elle leur dit, ne m'appelez pas Naomi, appelez-moi Mara, car le Tout-Puissant m'a rempli d'amertume. J'étais dans l'abondance à mon départ, et l'Éternel me ramène les mains vides. Pourquoi m'appelleriez-vous Naomi après que l'Éternel s'est prononcé contre moi et que le Tout-Puissant m'a affligé? Mi parole à Naomi. Alors, c'est vrai que moi, assez surpris des paroles à Naomi, mais quand vous le faites, il a exprimé l'état à Kéaï. Il dit, on bitait dans verset 20 là, qui fait nous comprendre pourquoi il a parlé comme ça, base à ça, il a parlé comme ça. Il a dit, ne m'appelez pas Naomi, mais appelez-moi plutôt Mara. Appelez-moi plutôt Mara. Parce que il a dit, nous a rappelé que Naomi, non, elle a signifié beauté, douceur, et nous t'ai parlé de traits de caractère, de personnalité à Naomi. Et là, il préférait y crier un autre nom. Eh bien, non là, c'est Mara et qui a signifié amer. Car le Tout-Puissant m'a rempli d'amertume. Alors, on cherchait définition à mot amertume. Et Adam, mot amertume qui a signifié sentiment durable de tristesse mêlé de rancœur, lié à une humiliation, une déception, une injustice du sort. Naomi rempli d'amertume parce qu'il est triste, mais il y a aussi rancœur. Il trouvait humilié, il trouvait déçu. Et il y a donc un sentiment d'injustice, mal arrivé, mal est tombé assis, et ça pas normal, c'est injuste. Zoka en zoto compte à qui point un monde qui te Naomi, beauté, douceur, à qui point épreuve là, que vous allez chercher là, parce que là, c'est pas une épreuve voulue par Dieu, c'est vous qui allez chercher épreuve là, ou quoi vous à qui point ça peut produire un sentiment très mauvais à donc, et ou quoi trouver un monde qui était bien, qui était belle, qui était agréable, jodla ou quoi trouver à donc vieil état moral et spirituel et verbal. Explication ay moai, ah c'est pas des mots qui belles du tout. Hein. Malheureusement, nous t'ai dit que Naomi pas qu'a réalisé ou pas qu'a déclaré que c'est faute à yo, mais yo qu'a metté les choses en l'Éternel. Il a dit dans verset 21 là, l'Éternel me ramène les mains vides. Alors, quand nous pouvons penser, trois bitins qu'on noté concernant attitude, déclaration à Naomi, nous avons retrouvé en général un monde qui a incriminé Dieu lorsque le problème tombé en l'air. Hein? Alors que bon Dieu, pas pour rien dans ça,
et que ces moun là c'est yo qui fait choix yo mais yo kan criminer bon Dieu yo kan di gay ça bon Dieu fait moi kay rive moi là mais yo pas ka vrai que c'est des décisions yo prend yo pas ka vrai son choix yo fait et yo ka prend ça pour une épreuve que Dieu permet mais en réalité son décision et c'est yo qui mettait quoi yo Adam en épreuve malheur à le monde a pas bon Dieu qui voulait que monde là dans le malheur aujourd'là nous quand ça dans généralité mais c'est les hommes qui qu'apprend de plus en plus décision depuis le jardin qu'apprend rien qui décision pour yo pesa éloigner yo à la limite égaler Dieu yo voulait monter au niveau à Dieu yo ka montrer en état de rébellion yo ka montrer en état de rébellion Adam Jean chapitre 3 verset Jean chapitre 3 verset 17 il ka fait suite à verset 16 là parce que la Bible nous dit car Dieu a tant aimé le monde qu'il a donné son fils afin que quiconque croit en lui ne périsse point mais qu'il ait la vie éternelle verset 17 là qu'a dit nous Dieu en effet n'a pas envoyé son fils dans le monde pour qu'il juge le monde, mais pour que le monde soit sauvé par lui. Celui qui croit en lui n'est point jugé, mais celui qui ne croit pas est déjà jugé. Pourquoi? Parce qu'il n'a pas cru au nom du Fils de Dieu. Et ce jugement, c'est que la lumière étant venue dans le monde, les hommes ont préféré les ténèbres à la lumière parce que leurs œuvres étaient mauvaises. Donc, avec son préférence, pourtant, Dieu voyait l'amour à bon Dieu manifesté en Jésus-Christ. Dieu voyait Jésus comme la lumière parce qu'il était savent qu'elle était même qu'a ravagé les hommes, qu'a détruit les hommes. Alors, qu'a-t-il fait? Il voyait la lumière. Il voyait la lumière là pour éclairer les hommes, pour montrer un chemin nouveau, un chemin de salut, un chemin pour une autre vie et pour que destinée a changé aussi. Mais qu'a les hommes fait? Les hommes font un choix. Et jour après jour, chaque homme a dans vie personnelle et qu'a fait des choix. Parce qu'on nie le bien et on nie le mal qui a présenté à l'homme constamment. On nie Dieu, mais on nie diable aussi. Mais bon Dieu qui est supérieur et qui est le tout-puissant, qui a contrôlé tout bitin, pas qu'en péché diable agit et fait les hommes des propositions. Parce qu'il veut laisser les hommes libres de choisir entre les bien et les mal. Alors peut-être si on moun ka koute bon matin là, faut réaliser que choix à vie de suivre mauvais chemin là, à pas Dieu qui a fait, c'est vous qui a fait. Donc ça veut dire qu'on peut changer aussi. On peut faire d'autres choix aussi. On peut prendre d'autres décisions parce qu'on est lumière là pour éclairer et on est ténèbres là. Et pourquoi préférer à Adam ténèbres là? Eh bien, simplement parce que œuvre à mon là, Adam verset 25 dit nous, car quiconque fait le mal est la lumière. Et ne vient point à la lumière de peur que ces hommes ne soient dévoilés. Donc, ces versets-là, ça a expliqué nous, drame à le monde, problématique à le monde, fondé sur un choix et une décision. Et Naomi, il y a mère, il y a incriminé Dieu Adam façon de parler, alors qu'en réalité, Dieu lui-même n'y a un projet de restauration baille. Hein? D'accord? Donc, je crois que l'amour a bon Dieu déjà anticipé tout bitin, malgré que Dieu était déjà connaître en qui l'état Naomi qui retournait. L'amour à Dieu, donc, pas qu'à dépendre des présents en nous. L'amour à Dieu, qu'à dépendre de l'amour à Dieu. Et l'amour à Dieu, ni un projet éternel qui pas dépend des jours de là, mais qui j'ai établi de toute éternité. Seulement, c'est nous qui sommes rentrés dans ce projet-là ou péché rentrés dans ce projet-là. Mais l'amour à Dieu conditionné par rapport à l'amour à Dieu. L'amour à Dieu pas conditionné par rapport à œuvre en nous, démarche en nous. Quand papa là, il accueille fils parce qu'il aime. Pourtant, œuvre à fils là, t'es mauvais. Donc, ce témoignage-là, ça a montré nous grandeur à l'amour à Dieu, mais aussi raison à échec à l'homme. Deuxième élément là, il a dit, il était dans l'abondance, Naomi. Et il a dit donc que il était dans l'abondance, l'œuvre est partie. Mais nous pouvons poser nous une question, mais pourquoi ils ont parti? Puisqu'ils étaient dans l'abondance, ils étaient ni de quoi. Pourquoi ils ont parti? Et là, peut-être que ça quand met en évidence un élément, c'est qu'il y a monde qui peut manquer de dombitin. Alors, ils ont voulu plus qui s'ayonni dans le sens, ils ont dit, mais les six pénounis là, comme ils ont tant difficile, nous qu'ils perdent. Nous que diminuer niveau à sanouni alors nous qu'aille chercher plus
et nous qu'aille chercher à mettre nous en côté pour nous pas perdre ça nous ni là là. Je crois vrai relever vanité à cœur à l'homme. Ou t'es dans l'abondance là au parti. Donc ça veut dire que ou t'es bien. 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Ou t'es donc pourvu à dans pays là. Ou nous en période de famine ça fait partie de la vie les épreuves. Mais pour pas perdre ça on y ou qu'à quitter parce que intérêt à eux, il pas l'intérêt de l'œuvre de Dieu, c'est pas l'intérêt du peuple de Dieu. Ils ont fait déclaration à Ruth, belle-fille, ton peuple sera mon peuple, ton Dieu sera mon Dieu. Ça qu'a parlé à Naomi, parce qu'il a abandonné le peuple, et il a abandonné Dieu pendant longtemps, il est parti. Donc, faut déclaration à Ruth, parler en quête à Naomi, mais parler aussi en quête à tout ça, qui peut-être prend décision, est-ce que, question là, est-ce qu'il a fait de peuple de Dieu l'essentiel? Et est-ce qu'il a fait de Dieu l'essentiel? Et qu'a-t-il motivé un tel départ? À dans Timothée 6, 9, la Bible dit nous que ceux qui veulent s'enrichir tombent dans la tentation et dans les pièges et dans beaucoup de désirs insensés et pernicieux qui plongent les hommes dans la ruine et la perdition. 1 Timothée 6, 9. La Bible a dit tout bien là. Il a dit l'on démarre comme ça, avant l'intention, avant l'idée comme ça, mais finalité là qu'il a rencontré là. Mi problème là que vous avez rencontré là. Donc ça veut dire que faut nous comprendre que la vie n'est des règles. Le fils là pour dire la partie quitter casa papa, il comprend de dire qu'il a réussi mais la vie n'est des règles. Le fait qu'il a été mettre l'argent en avant. Le fait qu'il a été mettre les plaisirs en avant, il échoué et ça c'est les règles de la vie, a pas Dieu qui a fait échouer. C'est les règles de la vie même où échouer parce que on prend des décisions ou mal gérer via. Donc, il y a le monde qui a échoué, pas par rapport à Dieu, mais c'est par rapport à les règles de la vie qu'il n'a pas respectées. Et troisième élément là, qui est noté là, en réalité, oui, en tout bitin, Dieu a resté au contrôle de tout bitin. Et il a aussi chaque monde selon œuvre. Adam, Hébreu 12, 6, la Bible a dit nous qu'il a châtié Tala qu'il aimait là. Et Dieu donc a servi des choix, des décisions, des échecs à eux. Puis peut s'attirer en instruction pour vous peut s'attirer en instruction et qu'il y a dans conscience ça un travail qui fait pour peut ça revenir donc Dieu qui a servi de ça puis peut ça ramener qu'il et il qui aide ou il qui bat des songes il qui bat des rêves il qui fait monde qui parle bas à dans et déchéance ça à dans échec ou pour peut ça faire tirer les bonnes leçons mais aussi pour rappeler que on y a Dieu qui attend vous. Et le fait que vous avez d'un côté échec à décision et de notre côté on y grâce à Dieu l'amour à Dieu qui attend vous la main ou doit être décidé qu'au qu'à faire parce que Naomi t'en dit que Dieu visitait pays là nous t'ai dit l'autre fois là donc il y a réalité là ça devant et ben Naomi dit écoutez à ben en caille retourner et heureusement et c'est là que au quoi vrai font un cœur à Naomi qui a dit oui. Ni difficulté moins échoué, mais péché resta dans échec en moins, en qui lever et en qui retourner à dans la maison du pain à Bethléem. Faut nous donc réaliser que déclaration à Naomi qu'a montré très clairement que Dieu manifestait désapprobation. Il manifestait désapprobation. Marie la mort, deux fils la mort et yo Adam on était en amertume et en état moral mauvais. Ça veut dire que Dieu pas gardé paix en cœur, Dieu pas gardé grâce dans le sens que tout bitin réussi ba yo là yo aille là. Non. Yo pas tenu bénéfice là ça. Bon Dieu dit ou parti mais on peut pas faire réussi garder grâce là parce que on peut comprendre dit que Adam volonté moi. Donc bon Dieu montrer manifester aussi Adam faire là ça désappro passion Ali. Faut nous réaliser à qui point passage là ça histoire là ça compte et qu'a dit l'autre fois là son livre qui très court avait 4 chapitres seulement Adam mais qui a apporté nous un lot élément d'enseignement qui a aidé nous à faire une analyse et nous-mêmes Adam comme Adam quotidien nous Adam vie en nous que ça peut ça aider nous. Faut nous savoir que l'œuvre nous a fait une épreuve selon nous-mêmes, nous faisons prendre une décision, nous tomber à dans une épreuve, mais qui était la conséquence à mauvais choix en nous, ça a laissé des traces. Ça a laissé parfois des traces profondes.
Et c'est là que nous avons réalisé que nous avons besoin de restauration de la part de Dieu. Parce que trace là tellement profond, Naomi a employé un mot qui peut-être qui paraît simple, mais qui a traduit tellement blessure en disant dans la il a dit pas crié en Naomi encore, crié en Mara. Amertume, amer. Ça a traduit en telle détresse, en telle souffrance, en telle déchéance intérieure. Donc, nous croyons que Naomi bise une restauration. Naomi bise un bitin pour aider à sortir dans le marasme, dans l'amertume, parce qu'il est mort dans ça. Il est mort dans ça. Donc, il bise aide. Et là, vous voyez ces gens-là, l'entourage, regardez, ils étaient émus par rapport à eux. D'autres gens aussi peuvent regarder qui faute à ces gens-là. Mais ce qui est arrivé, c'est que ces gens-là, non seulement ils ont commis faute là, mais ils ont une sanction à eux. Parce que déjà, j'appelle Maria et Timounaï. Mais il renie amertume là qui a vu nous ronger en dedans. Donc, il jani en l'obitain qui au fond, il y a dans vie qui a une sanction déjà bail. Et Dieu pavait accablé au-delà. Alors, Dieu décidait de mener Naomi à dans restauration. Puis montrer Naomi, à pas moi qui abandonné. C'est vous qui éloignez de moi. Mais on a montré qu'on l'a toujours avec et que l'amour n'a pas changé. Alors, on a fait un travail de restauration. Déjà, c'est Mouna qui a accueilli Naomi là avec ému. Jean en signe de la main tendue de Dieu pour dire Naomi, on a travaillé avec pour mener Adam en restauration. Alors, que c'est quelques exemples à ça. Déjà, que nous voyons dans ces quelques versets là, aidez-nous, aidez en certains monde. Et prochain coup, nous que voyons. Et dans chapitre 2 là, eh bien, tout ça qui caille mettre en place, qui Jean Bon Dieu caille conduit les choses pour permettre restauration, pour permettre donc Naomi de relever tête et de sortir Adam amertume là ça, parce que s'il restait là, il est mort. Alors que Dieu bénisse autre, que Dieu fasse autre grâce, qu'elles ont médité ces quelques passages là ça, et que au nom de Jésus-Christ, tout ça qui a dans en vieille situation, qu'a trouvé, qu'a saisi. Projet de restauration que Dieu nous baille en nom de Jésus-Christ. Amen.

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0: Et oui, prêcher l'évangile là, à Gomet là. Il est 11h04, vous écoutez la radio Souffle de Vie, bien sûr, après Parole Kassimé, à 9h30, eh bien c'est l'heure de de Christamine, j'allais dire autre chose. Ah, et oui, avec l'équipe de Christamine, ça y est, tout le monde est prêt, avec leurs invités. Eh ben, je leur laisse toute la place, même si en bas, un petit genre d'ailleurs. Voilà, donc ça y est, on va y aller tranquillement, on va décoller, ne respirez plus, bougez plus, et mettez vos ceintures, le vol en direction de chez vous va et va bien sur la 101.4. Tout le monde paraît, c'est parti, bingo, ça y est.
1: Hello, nous revoilà sur le plateau de Christamine.
2: Mais c'est bien moi, Johanna.
3: Hey.
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2: Salut la Christafame, j'espère que vous allez bien ce samedi.
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1: C'est lui aussi qui nous donne quelquefois la motivation. Dans un premier temps, on va prendre un peu la température de chacun.
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2: Alors, je suis ravie de pouvoir vous accueillir à nouveau. Hein.
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2: Et oui, c'est bien le retour de Christamine, là où effectivement nous faisons le plein de vitamines en Chris. Et j'espère que vous êtes prêts. Puisque ce matin, eh bien, on va pas manquer à l'appel, hein, ce sera encore un plein, ce sera un nouveau plein, plein de vitamines. Si vraiment la semaine a été peut-être compliquée pour toi, on sait, hein, tout un tas de choses, la vie vraiment nous réserve parfois de belles surprises, mais parfois de moins belles. Mais bon, avec le Seigneur, comme un frère me dit toujours, la vie est belle, je lui dis, bah, avec le Seigneur toujours, peut-être se reconnaîtra-t-il s'il écoute. Et bien voilà, ce que je vous disais, j'espère que nous allons en tout cas passer ce bon moment ensemble, que ça va vous faire du bien si toutefois les choses ont été compliquées. Vraiment, prenez un bon souffle, on inspire. Et on expire. Welcome back, et c'est Johanna qui est à l'antenne avec vous. Et je ne suis pas toute seule, décidément, vraiment, franchement, je pense qu'on peut s'applaudir pour notre régularité cette année, d'avoir eu vraiment la compagnie, et je rends gloire à Dieu surtout, parce que les jeunes ont vraiment répondu à l'appel, et ça fait du bien, ça fait plaisir, et les jeunes, et pas que les jeunes d'ailleurs, Comment vas-tu Marc ?
0: Salut Johanna, ça va, ça vient, ça s'en va et ça revient, mais ça a tendance à revenir, donc on pourrait dire que tout va bien avec lui qui nous maintient dans le meilleur, hein. Et même quand le pire a l'air d'être l'empire du mal, ouais. Mais il a quelque chose de caché en lui qui est vraiment agréable et excellent. Lorsqu'il nous le révèle, mais c'est à nous de nous tenir, je dirais pas à carreau, mais de nous tenir dans un cœur, à cœur avec lui, sans broncher, sans faillir, sans fléchir, sans renoncer à son identité par rapport aux aléas de la vie, aux circonstances, et croire que le meilleur est en Christ, et le meilleur c'est Christ. Donc nous allons goûter à ce qu'il y a de meilleur,
2: n'est-ce pas,
0: grâce à nos invités, grâce à toi Johanna, et à tous ceux qui ont bien voulu se joindre à cette Christamine, ce plein de vitamines.
2: Waouh, mais quel orateur vraiment indétrônable. Hein. On essaye de... Mais non, écoutez, on peut pas rivaliser avec
0: faut pas dire. Oui, il y a des fois que l'élève dépasse le maître.
2: Oh.
0: Et d'ailleurs, c'est souhaité même par le maître que l'élève puisse le dépasser, sinon le maître a échoué.
2: Ah ouais, je vois.
0: Ah ben
2: c'est-à-dire
0: oui.
2: Que l'enseignement n'était pas...
0: Eh oui, c'est ça.
2: Eh bien, comme on disait, on n'est pas tout seul. Voilà, on n'est pas tout seul. Là, vous nous entendez, nous deux, mais vous allez moins nous entendre dans un petit instant. Eh bien, vous les connaissez déjà, puisqu'il s'agit de nos mêmes invités de l'émission précédente, puisque nous sommes dans la partie 2. Eh bien, ils vont se présenter à nouveau, hein, peut-être pour ceux qui n'ont pas pu écouter.
8: Ouais. Bonjour tout le monde. Bon,
3: On me connaît déjà, hein, c'est Leïla, vous savez.
0: J'aime bien, on me connaît déjà. Ouais, tu vois, comme si c'était un truc.
2: Plus besoin de la présenter.
0: Ouais, quoi.
3: Non, mais je suis très heureuse d'être là aujourd'hui. Vraiment, ça me fait plaisir.
0: Ouais, c'est ça.
2: Voilà, t'as vu, on a Leïla. Voilà.
0: On n'a pas le regard, hein, enfin, on n'a pas l'image pour le regard de Leïla. Elle a détourné le regard un instant.
2: Elle n'a pas besoin d'en dire plus.
0: Oh là là.
5: Du coup, moi, c'est Joël, j'étais le diététicien qui était passé la dernière fois. Et je suis très heureux d'être là aujourd'hui.
2: Ok, Joël.
0: Salut, Joël.
8: Eh bien, moi, je suis la maman de Joël, donc c'est Marie-Josée. Ah. Ben, voilà.
0: Attention, Joël, la maman est là. Hein.
3: si vous entendez un bruit de table...
2: Alors, au vu de... Je n'avais pas capté. De l'émission, je pense que ce serait intéressant aussi de nous en dire un peu plus de informations générales, donc votre âge, pour que nos auditeurs puissent se situer un petit peu. Qu'est-ce que j'avais dit Bon, voilà, c'est déjà pas mal. Ouais. Là, tu as déjà dit un peu ce que tu faisais. Mmh. Alors, Joël
5: Mais du coup, comme j'ai dit, j'ai 24 ans, je suis diététicien depuis quelques
2: années. Ah, tu avais déjà dit ton âge?
5: Ouais.
2: Ah, pardon.
5: Et baptisé depuis décembre. Voilà.
2: Ah oui, effectivement, je me rappelle, on avait... Mmh. Merci Seigneur.
3: Ouais. Bah, moi, j'ai 20 ans.
2: Elle a hésité.
3: J'allais dire 19. J'ai 20 ans
2: et... Non, c'est fini.
3: Je suis, du coup, en licence mathématique à l'université de Fouillol.
2: Ok.
8: Bien, moi, j'ai 2x6 et je suis artisan.
2: Ok, yeah. Intéressant. Bon, faites le calcul. C'est pas trop mon fort.
5: Après 36.
8: Non, c'est 6 fois... non, c'est 6.
5: Plus 6 et 6.
8: Ah ouais, je l'ai pas bien dit.
5: Ah, bon,
2: ah d'accord. Ah ben là, j'aurais vraiment été... Ouais.
5: Mais là, 36 ans, voilà.
8: Non, j'ai pas 36 ans.
3: Je suis en dehors de l'université, je suis plus en licence.
8: Aïe, aïe, aïe. Non, là, j'ai 60 plus 6.
2: Ah, ah d'accord.
0: Ok.
2: Tu voulais dire, j'ai compris, tu voulais dire 2-6.
8: 2-6,
2: ouais, voilà.
0: C'est ça.
3: Mais bon, okay. Ceux qui ont eu la licence maths, ils vont savoir. Ceux qui
2: normalement.
3: Sont diplômés.
2: Et oui, parce que nous avons des jeunes en coulisses. Bon. Mm-hmm. On va pas les présenter, ils sont pas aujourd'hui sur le plateau, mais vous aurez certainement l'occasion de les entendre. Vous en avez déjà entendu certains. Eh bien voilà, est-ce qu'il faut que je dise mon âge moi aussi? Non, c'est pas nécessaire.
0: Non, sinon je serais obligé de dire le mien.
8: Ah, ah non, mais moi ça serait intéressant parce que je ne connais pas. Hein.
0: Et là, à ce moment-là.
2: Bon, non, je leur ai fait dire bon, ouais. Moi j'ai 29 ans. Voilà.
0: Ouais, voilà.
2: Et là, ça suffit.
0: Eh bien, c'est ça même.
2: Voilà, moins un de la trentaine.
0: Oui, c'est ça.
2: Merci Seigneur. Hein. Merci ouais. Seigneur.
0: Et en fait, mon âge, c'est l'année de ma naissance correspond à son âge en fait.
2: Ah.
0: Donc, calculer mon âge.
2: Bon, et bien sûr, nous allons poursuivre.
8: C'est correspond à
0: ton année de naissance que tu viens de nous donner. Ton âge que tu viens de donner correspond à mon année de naissance à moi.
8: Ok, d'accord.
0: Et à partir de là, il faut calculer mon âge.
8: Ouais.
0: Aïe, aïe, aïe, aïe, aïe, aïe. Alors, c'est des maths pour les nuls ou c'est...
8: 60 ans
0: Pible, voilà. Bravo, elle a trouvé.
2: Bravo, d'accord.
0: Et ça, j'aurai 60.
2: Tu auras.
0: Ouais, j'aurai. Bientôt. Okay. Mois d'août, voilà. Officiel état civil, voilà.
8: On n'est pas si loin. Hein.
2: Ouais. Bah, écoutez, quelle grâce, moi, j'ai envie de dire. Hein.
0: Eh oui.
2: Quelle grâce.
0: C'est ça, c'est bien ça.
2: Eh bien, nous allons poursuivre dans cette introduction. Mmh. Alors, tout d'abord, je me suis dit que ce serait bien qu'on fasse un petit résumé bien de la partie 1, hein, parce que pour ceux, peut-être, comme on disait, qui n'ont pas pu écouter, voilà. Et aussi, juste hein, pour pouvoir se remettre dans le bain. Donc, nous sommes dans le thème « Le pardon ». Parents, enfants, eh bien, nous avions la dernière fois parlé de nos deux invités, déjà premièrement, qui était Marie-Josée. Elle était d'ailleurs accompagnée de son mari, Alix, qui n'a pas pu être parmi nous ce matin, mais qu'on salue, et Leïla. Voilà, donc on avait Marie-Josée pour représenter les parents, et on avait Leïla pour représenter les enfants des parents, les jeunes, voilà. Et donc chacune, elles ont donné un peu de leur background, elles ont parlé un peu de leur histoire, leur vécu, leur enfance, les relations justement qu'elles avaient avec leurs parents, comment le Seigneur aussi les a aidées aller, j'ai envie de dire, de l'avant par rapport aux blessures qui ont pu être causées. Et ensuite, nous avions fait ce qu'on avait appelé le face-à-face. Donc le face-à-face, l'idée était de créer en fait un pont justement entre les parents et les jeunes, parce qu'on disait que malheureusement, hein, ce qui se passe souvent, c'est que on a du mal à communiquer, voilà, entre parents et enfants. Il y a des barrières qui s'installent. Le jeune va avoir des difficultés à dire à ses parents ce qu'il a sur le cœur, ce qu'il a peut-être embêté, ce qu'il a dérangé, de peur de se faire parfois réprimander ou être mal compris, etc. Le parent aussi parfois va avoir du mal à dire les choses à son enfant, de peur de perdre de l'autorité, de peur de perdre la face, de peur de se faire peut-être écraser, enfin bref. Et donc, voilà, on était dans ce face-à-face, cette discussion intéressante qui avait commencé. Cependant, on a estimé que quand même c'était un peu bâclé, c'était un peu écourté parce qu'on s'est fait prendre par le temps. Et donc, on s'est dit, on n'allait pas terminer comme ça, on allait vouloir faire les choses bien. Et c'est pour ça qu'aujourd'hui, on revient avec cette partie 2, où vraiment on va pouvoir se concentrer sur cet échange. Et on a en plus bonus, hein, aujourd'hui on a Joël. Donc, qui est, comme vous le savez, le fils de Marie-Josée. Ensuite, on vous donnera quelques... On essaiera, en tout cas, hein, toujours par la grâce, de vous donner quelques clés, quelques conseils pour aller l'un vers l'autre. Voilà. Est-ce que ça a été clair pour vous, oui, au moins, chers amis? C'est bon,
1: oui.
2: Voilà, comme ça, je pense que les auditeurs aussi ont bien compris, avant qu'on démarre dans le vif du sujet. On vous rappelle aussi le verset du jour. Est-ce que quelqu'un veut bien le lire? Donc c'est dans Éphésiens chapitre 6, versets 2 à 4. Il y en a qui ont leur Bible. Est-ce que vous avez votre Bible, chers auditeurs et auditrices? Il faut être prêt, hein, quand c'est comme ça, il faut être prêt. Vous le savez, il faut être installé quelque part, même si c'est dans la voiture, même si c'est à la maison. C'est bon, est-ce que quelqu'un a trouvé? Non.
3: Oui, moi je l'ai.
2: Ah bon, ok, vas-y.
3: Éphésiens 6, versets 2 à 4. Honore ton père et ta mère, afin que tu sois heureux et que tu vives longtemps sur terre. Et vous, pères, n'irritez pas vos enfants, mais élevez-les en les corrigeant et en les instruisant selon le Seigneur. Amen.
2: Yes, amen. Donc voilà, étant donné que nous voulons vivre heureux et longtemps, il me semble, hein, c'est pour ça que je trouve que c'est bien qu'on puisse insister sur cette émission, parce qu'au final, c'est vraiment la clé que Dieu nous donne en tant que jeunes, en tant qu'enfants d'eux, bon, tous d'ailleurs, parce qu'on est tous des enfants d'eux. Donc c'est parti, voilà, je ne vais pas être plus longue que ça. On va vous laisser avec une petite pause musicale, hein, comme vous connaissez déjà. Ce sera Kone de... NK
3: Divine
2: et Called Out Music. À tout à l'heure.

0: Oui, c'était Kone de NK Divine et Cold Out Music. Et vous êtes de retour sur le plateau de Cristamine, là où nous faisons le plein de vitamines en...
1: Chris.
0: Tu peux remettre ton micro, Joël. Et nous sommes dans ce thème, le pardon, parents-enfants. Et on va commencer dans cette première partie, eh bien déjà en essayant de définir qu'est-ce que le pardon finalement, même si bon, c'est vrai, tout le monde en parle un petit peu, on sait à peu près voilà, qu'est-ce que c'est, mais on va essayer de mieux le définir, de mieux l'articuler. Donc moi j'ai trouvé bien quelques petites définitions sur l'internet. Premièrement, nous avons la définition du Larousse, voilà, qui nous dit que pardonner, c'est 1. Accorder à quelqu'un son pardon pour son acte, ne pas lui en tenir rigueur, pardonner une offense. En 2. Ne pas sanctionner une faute, une erreur ou ce qui pourrait être considéré comme un manquement à un règlement, une règle morale. Dans une autre source, j'ai trouvé, toujours sur l'internet, le pardon est un processus intérieur, sincère et libre, qui permet de se libérer des blessures passées et de renforcer ses liens avec les autres. Il ne s'agit ni d'oublier ni de tout excuser, à débattre, mais de reconnaître la souffrance, d'écouter, de renoncer à la vengeance et de choisir une démarche apaisée. Alors là, j'ai noté « Je pardonne mais j'oublie pas ». Biblique ou pas biblique ? Ça se discute, ça se discute. Bibliquement parlant, j'ai trouvé... que le pardon dans l'enseignement chrétien est un acte d'amour qui se vit dans la grâce infinie de Dieu. En effet, Dieu a envoyé son propre fils, Jésus, pour nous sauver et nous libérer du péché. Il montre ainsi par sa grâce et son amour infini pour l'humanité que tout pécheur est susceptible d'être pardonné. Et ici, j'ai apprécié le mot « susceptible ». Ça veut dire qu'il y a des conditions pour recevoir ce pardon. C'est pas « il nous offre le pardon », oui. Mais est-ce que tout le monde... à ce pardon. Est-ce que tout le monde reçoit aujourd'hui ce pardon ou quelles sont les conditions ? Voilà, donc je vais laisser maintenant la place à mes invités pour l'échange. Qu'est-ce que vous en pensez, vous ?
1: Moi, j'aimerais bien revenir sur la notion du « je pardonne, mais j'oublie pas ». Est-ce que c'est biblique ? Ouais. Enfin, moi, j'ai envie de dire, est-ce que si Dieu, il n'oubliait, enfin, si Dieu nous rappelait tout ce qu'on avait pu faire, est-ce que c'est vraiment du pardon ? Enfin, quand tu dis, par exemple, si tu m'as fait quelque chose, genre tu m'as tapé ou je sais pas, je t'ai dit, bon, c'est pas grave, je te pardonne. Et on sera en train de discuter et je vais te dire, oh, mais tu te souviens quand tu m'as tapé et tout, je t'ai pardonné, mais est-ce que c'est vraiment pardonner au final ? Parce que bah, toi-même, tu l'as dit que pardonner, c'est une preuve d'amour en soi. Moi, je dis que par amour, tu oublies. Enfin, oublier, c'est un grand mot, mais tu décides d'effacer ce, bah, la peine qu'on a
0: cette,
1: pu te faire.
0: Cette offense.
1: Exactement.
0: Ok.
2: Bon, je me dis, est-ce que tu peux totalement effacer, oublier ? Parce qu'au final, je ne sais pas si quelqu'un, il est récurrent dans ses blessures. Est-ce que tu vas le garder dans ton entourage ou pas ? Te dire, bon, je le pardonne, ah, mais j'oublie. Oui, mais je pense qu'il faut peut-être prendre des décisions à côté. Pour ne pas pour laisser la personne à côté, pour
0: donner un cadre
2: Un cadre ou même laisser la personne suivre son chemin, parce qu'au final la personne elle continue à faire ce qu'elle
0: même
2: bêtise voilà, c'est ça.
0: Et après tu souffres à chaque fois,
2: voilà. Et au final on la pardonne, oui, on se dit oui, ok, on oublie, mais est-ce que pardonner, c'est pardonner juste entre guillemets bêtement, dans le sens où on efface tout? je sais pas forcément.
0: Très bonne réflexion.
1: Et toi, Marie-Josée, qu'est-ce que
3: oui,
1: tu en
3: penses ? Oui, alors je dirais que pardonner, en fait, on devrait oublier. Mais, il y a un mais, il y a les gens qui vont utiliser le pardon pour tromper. Si le pardon est sincère, oui. Bon, je prends par exemple, il y a quelqu'un que je connais, il y a à peu près plus de 40 ans, elle a dû faire une démarche de pardon vers un couple. Et
0: c'est-à-dire c'est elle qui devait demander pardon, ou c'est...
3: C'est-à-dire que ça serait trop long à expliquer.
0: Enfin, mais comme tu as dit, une démarche de pardon.
3: Une démarche de pardon, c'est-à-dire qu'elle s'est retrouvée dans un groupe, et dans ce groupe, on disait qu'il ne fallait pas avoir, il fallait pas être fâché avec des gens. Donc, il fallait régler ça. Et donc, cette personne a fait la démarche.
0: Ah,
3: elle a été vers la démarche, vers la maman, et la dame et le monsieur. Et... sans savoir, parce que cela peut avoir un impact sur votre avenir. Donc, au jour d'aujourd'hui, Dieu a utilisé un des fils de cette personne qui, en fait, ça a eu un impact professionnel. Voilà.
0: D'accord. C'est-à-dire que la démarche de réconciliation qu'elle
3: exactement,
0: a faite,
3: oui,
0: a ouvert une porte professionnellement.
3: Ouais. Des années après. Et donc là, il y a eu une transformation. Quand il y a pardon, en principe, il doit y avoir une transformation. Et si le pardon n'est pas sincère, parce qu'il a dit, ouais, mais je te pardonne. Mais ça, c'est quelque chose qui a été dit avec la bouche.
0: Avec la bouche.
3: Mais est-ce que vraiment c'est sincère?
0: Mais justement, quand tu dis ça, tu vois, imaginons, voilà, quelqu'un me dit ça. Enfin, tu as offensé quelqu'un. Mm-hmm. Non, c'est pas ce que je voulais dire. Non. Quand la personne te demande pardon, mm-hmm, voilà, mais tu as l'impression que ça n'est pas sincère, imaginons. Comme tu dis, tu as l'impression que c'est de la bouche, mais qu'après, la personne, comme disait Joël, elle est susceptible de recommencer et tout. Toi, que fais-tu?
3: Alors, qu'est-ce que je fais dans ce cas-là? Comme le Seigneur nous a dit d'aimer même nos ennemis, cette personne-là, si elle a besoin d'aide, je vais le faire, mais je ne lui ferai pas confiance.
0: Et bien voilà, c'est ce qu'on disait. Alors, je peux me permettre de rebondir sur la réflexion de Joël. En fait, est-ce que le pardon est synonyme de restauration de confiance? Est synonyme de confiance, c'est ça? Parce que parfois, nous, on peut être piégés, on se dit, ah oui, mais il faut que je le pardonne, et donc on reprend la même relation qu'on avait. Est-ce que c'est forcément synonyme de ça, ou est-ce qu'il faudrait pas plus pour se réconcilier finalement avec la personne? Est-ce que pardon, c'est réconciliation?
3: C'est-à-dire, il y a dans le pardon, il y a celui qui va demander pardon et celui qui va recevoir le pardon, qui va accepter ce pardon. Moi, je dis que si la personne accepte ce pardon, il doit y avoir une transformation. Donc, on va reprendre les relations, de bonnes relations. Mais si on sent que la personne n'a pas vraiment, c'était pas sincère, on doit faire attention. Parce que le Seigneur nous invite quand même à être vigilants.
0: Et comment noter que c'est pas sincère? Vous pouvez réagir. Hein. Comment noter? Comment justement reconnaît, selon vous, quelles sont les clés que Dieu nous donne pour reconnaître un pardon sincère, d'un pardon pas sincère, pour savoir si on doit se réconcilier avec la personne ou pas? Parce que se réconcilier avec une personne qui n'a pas au final été transformée, n'a pas changé, comme tu disais, ça peut être dangereux pour nous. Et donc, comment on fait? Est-ce que vous avez des clés? Est-ce que vous avez...
2: Moi, je pense que ce sera la disposition, les dispositions qu'elle va prendre pour ne plus recommencer. Par exemple, si y a un couple et il y a le mari ou la femme qui trompe, ok, bon, on va dire que dépendamment de leur morale respective, l'un va pardonner ou pas. Mais s'il y a pardon, je me dis qu'il y a des dispositions à prendre pour ne plus recommencer. Voilà. Ce sera.
0: Je suis d'accord. Dans les actions.
2: Ouais, dans les actions.
1: Et puis, comme a dit Joël, moi je pense que c'est aussi sur la durée. Si par exemple, aujourd'hui, la personne te demande pardon, tu pardonnes, et que tu te dis, mais mince, c'est pas la première fois que je me retrouve à pardonner cette personne et tout, même si elle a l'air sincère. C'est pas, en fait, c'est récurrent. Même si c'est vrai que ça date, mais ça revient souvent, cette demande et tout, à tout le temps demander pardon, à tout le temps excuser la personne. Je pense que même nous, on s'en rend compte. Dieu nous donne un certain discernement au bout d'un moment où tu te dis, je sais pas passer ma vie non plus à
0: revenir. On pardonnait, oui, puisque Dieu nous dit de toute façon le nombre de fois qu'on nous offense, il faut pardonner, mais on pourrait quand même se dire, ok, mais là, je vais m'éloigner de cette personne. Parce que c'est bien beau, tu me demandes pardon, mais en attendant, à chaque fois, tu me fais souffrir, tu me blesses, c'est pas sain pour moi. Donc, je pense de notre échange, on peut dire que le pardon n'est pas synonyme forcément de. Il y a des conditions à la réconciliation, si je comprends ce que vous me dites. Qu'est-ce que t'en penses, Marc?
4: Oui, vous parliez tout à l'heure de pardon, c'est oublié. Quand on pardonne, ça dépend qu'est-ce qu'on met dans l'oubli, qu'est-ce qu'on caractérise par oublier. Parce que il faut savoir que la mémoire, le corps, une mémoire. Il y a ce qu'on appelle les chocs post-traumatiques. on était traumatisé par quelque chose, choqué par quelque chose. Donc quand on a accordé le pardon à quelqu'un, et quand on voit cette personne devant soi ou qu'on entend cette personne, le corps a une mémoire. Donc c'est pas qu'on choisit de ne pas d'effacer. C'est, ça dépend pas de nous. Ça dépend
0: de notre nature.
4: Donc, nous avons un cerveau et dans le cerveau il y a au moins deux, je crois qu'il y a au moins deux hémisphères. Il y a un côté droit, un côté gauche. On parle de mémoire vive, mémoire machin. Donc ça veut dire que ta mémoire, c'est pas toi qui décides de ta mémoire. Ta mémoire, elle fonctionne. Tu décides pas d'effacer ta mémoire. Ça n'existe pas. Donc ça veut dire que quand on parle d'oublier, c'est autre chose. Parce qu'il faut faire la différence entre le pardon et la douleur. Mmh. Quand on a pardonné, mais est-ce que la douleur est partie?
0: C'est ça.
4: Donc quand on
0: va... Comment on dit le fameux dicton en créole? Pardon pas à guéri boss.
4: Oui, c'est ça.
0: Non, ça pas les créoles, hein, hein.
4: Ça, bien oui, ça voudrait dire quoi? Ça voudrait dire que on pourrait dire que le pardon même c'est un processus. Dans le pardon, il y a tout un processus. Mmh. Et quand on est vraiment dans un pardon, on pourrait dire parfait, excellent, c'est quand on est guéri. Il y a une guérison intérieure après avoir fait la démarche du pardon. Il y a une guérison intérieure qui fait que quand on est devant cette personne, en présence de la personne, la situation, la chose, il n'y a plus la douleur, on ne ressent plus la douleur. Et quand par exemple notre mémoire pense à la personne, elle ne ramène plus une douleur.
0: Et tu sais, tu me rappelles sur le chemin, en fait, en pensant à l'émission, j'ai eu cette réflexion où je me suis dit, mais en fait, finalement, quand quelqu'un du coup vient nous demander pardon, eh bien, on peut dire qu'on pardonne par la foi, parce qu'en fait, c'est-à-dire que tu dis à la personne, je veux t'accorder mon pardon, mais il faut que, en fait, Dieu puisse m'aider à vraiment accomplir ce processus, c'est-à-dire que entre le temps où on a accordé par la bouche le pardon à la personne et le temps où on a véritablement pardonné, il y a, je pense, un délai, une marge, un processus, comme tu disais, dans lequel Dieu doit nous accompagner. Et je pense que c'est intéressant qu'on le sache, puisque parfois, en fait, nous-mêmes, on va vouloir rush le processus, précipiter le processus, parce que nous-mêmes, on ne comprend pas. Parfois, on se dit, mais ah non, je veux pardonner. Parfois, on dit, non, mais j'ai pardonné. Et puis après, on se retrouve choqué de réaliser qu'en fait...
1: ça nous a vraiment blessé.
0: Voilà. Oui. Je pense que c'est un processus volontaire dans lequel il faut rentrer avec le Seigneur.
4: Oui, par contre, dans ce processus, il faut aussi différencier le pardon de la douleur. C'est pas parce que tu as une douleur que tu n'as pas pardonné. Parce que là aussi, on peut se tromper. On peut se tromper. On peut ressentir vis-à-vis de la personne encore une colère ou quelque chose comme ça. On peut penser qu'on n'a pas pardonné, mais ça ne veut pas forcément dire qu'on n'a pas pardonné. Parce que c'est un processus. Donc, on a besoin d'une intervention divine pour nous aider dans le processus de guérison. C'est comme quand on dit que... en fait, on prend des médicaments, mais c'est pas les médicaments qui nous guérit. c'est Dieu qui guérit. Le médicament te soigne, mais la vraie guérison même vient de Dieu.
0: C'est vrai.
1: Et j'ai même envie de dire que avant de pardonner, il faut déjà admettre qu'on a été blessé. Parce que tu peux vivre dans un déni et te dire que bah finalement non, je vais bien, j'ai pas besoin de pardonner, alors que au fond de toi, tu sais que tu as mal, mais tu vas jamais l'admettre. Donc, tu te dis, mais pourquoi je vais pardonner quelqu'un alors que pour moi, j'ai rien à pardonner. Il faut déjà admettre, en fait, s'analyser et voir quelle est la surface de l'impact, etc. Et puis après, processus.
0: Ouais. Pouvoir rentrer consciemment dans ce dire, Seigneur, voilà ce que cette personne m'a fait. C'est vrai, je lui ai accordé mon pardon, mais tu vois mon cœur et j'ai encore mal. Donc Seigneur, aide-moi jusqu'à ce que, eh bien, effectivement, tu réalises que c'est plus là.
4: Oui.
0: Ok, c'est intéressant. J'ai encore une petite question sur le pardon, et après on pourra passer au face-à-face. C'est du coup, on a entendu tout ce qu'on disait, etc. Mais quand, pour revenir à notre thème, ça touche, eh bien, le cadre familial. C'est-à-dire, imaginons, on parlait tout à l'heure de, cette personne tout le temps te dit pardon, on peut l'associer par exemple à un parent, disons, que tout le temps, bon, il va dire, bon, tu sais, voilà, maman reconnaît, machin, machin, et que, mais elle recommence à chaque fois. Ou alors, de l'autre côté, le jeune, à chaque fois, oui, papa, maman, pardon, j'ai fait machin, mais c'est toujours le même, à chaque fois, comment vivre ça? Parce qu'on a, vous m'avez dit, c'est vous qui m'avez dit, hein, que parfois, ça peut être, on peut réaliser qu'il y a quelque chose de toxique, et donc se dire, oh là là, bon, ok, je la pardonne, mais je m'éloigne. Mais dans ce cadre-là, comment ça se vit? Est-ce qu'on s'éloigne de son enfant ou de son parent? Parce qu'on trouve que... Qu'est-ce qu'on fait? On est obligé de rester avec... C'est ça, c'est la famille, c'est autre chose. On est obligé de composer.
2: Je laisse cette expérience répondre. Je laisse la personne qui a le plus d'expérience répondre.
0: Ok, sage décision.
3: Alors, c'est dans le cadre de la famille, c'est compliqué. Même très compliqué. Et effectivement, il faut toute la grâce de Dieu pour ne pas prendre de mauvaises décisions.
0: Ça.
3: Parce que là, on vit avec. On est... Piégé.
0: Non, je rigole.
3: Ouais, exactement. Ben, c'est ça,
2: hein. On est piégé.
3: C'est,
2: hein.
3: C'est sûr, c'est plus facile de prendre ses distances avec quelqu'un qui n'habite pas...
0: Avec nous.
3: Ouais, que de prendre ses distances avec quelqu'un... Quoi qu'il y en a qui le fassent, hein.
0: Ben
3: oui, il y en a qui le font. Il y en a qui le font,
0: pardon.
3: Ils sont mariés, hein. Oui, je suis séparée de mon mari. Ah bon? Et vous vivez dans la même maison? Oui.
0: Et tu sais, j'ai vu un reportage avec mon papa, on regardait un reportage sur ça hier, et il parlait d'appartements difficiles à trouver en France, et du coup, il y avait effectivement ce cas de figure d'un couple, qui disait que à cause de cette difficulté à trouver un appartement, malheureusement, ils se sont séparés, puisqu'ils ne veulent plus être dans dans ce cadre de couple, mais ils ont des enfants. Mais ils ne peuvent pas non plus sortir de l'appartement. C'est-à-dire l'un ne peut pas aller prendre un appartement pour... Et donc du coup, ils ont été limite obligés de prendre cette décision de continuer de vivre ensemble, mais dans ce cas de figure de séparation. Et donc la dame expliquait comment c'est dur en fait.
3: Ah, c'est sûr.
0: C'est très dur.
3: Mais pour cette personne-là, c'est pas dur. Hein. Ça fait déjà des années qu'elle vit comme ça. Enfin, tu connais, on va pas le dire, mais tu connais la personne. C'est la première fois que je voyais. C'est la première fois que je voyais ça d'ailleurs.
0: Ah ouais.
3: Des gens séparés dans la même
0: qui
3: maison.
0: Ouais. Et nous, on peut le ramener, comme on disait aux parents, aux enfants. On disait, on peut pas vraiment prendre de distance, mais en fait, en y réfléchissant, si. Naturellement, il y a une distance qui s'installe, peut-être pas physique, mais émotionnelle. Et ça me rappelle un peu le témoignage de Leila. Et quand elle expliquait que émotionnellement, il y a une distance qui s'est créée à cause de cette blessure. Bon, c'était pas le cas de figure où la personne revient à chaque fois et ne change pas. Mais je veux dire, parfois, dans le cadre familial, même si on est obligé de cohabiter, parfois, il y a quand même cette distance qui se crée s'il n'y a pas de changement. Voilà.
1: Dans le sens où ça reste tes parents ou ça reste
0: ton
1: enfant, mais le contact, vous pouvez être dans la même maison toute la journée et ne même pas vous adresser un mot.
0: Il y a une distance qui s'est créée. Par contre, j'ai l'impression que c'est plus difficile dans le sens du parent vers l'enfant. C'est souvent, l'enfant, peut-être quand il est blessé de ses parents, il y aura cette distance émotionnelle, peut-être sans que les parents trop s'en rendent compte, c'est juste qu'il va plus leur parler, il va plus leur dire les choses qu'il vit profondément, mais comme il reste à la surface, ça ne se voit pas. Mais du côté du parent, quand l'enfant, parce que nous, c'est notre cas tout le temps, l'enfant va dire pardon papa, pardon maman, mais il va recommencer des bêtises, il va machin, le parent il le vit pas, enfin il va pas prendre de distance.
2: Ah oui. Parce que la maturité qui joue.
0: Je pense.
2: L'enfant, il n'est pas forcément... s'il a 14 ans et qu'il recommence, c'est la maturité qui joue. Donc,
0: Tu te dis, c'est l'enfance, c'est l'adolescence.
2: Mm-hmm. C'est ça, il faut prendre ça en compte.
4: Okay. Et puis,
0: puis c'est ton enfant, je pense, non?
4: Si on parle de parents normaux et de parents équilibrés, on peut tenir ce propos. Parce qu'il y a des parents qui manquent d'équilibre. Hein.
0: C'est ça.
4: Il y a des parents qui sont des enfants, tout en étant des parents. Et ils entrent dans un rapport de force.
0: Ils entrent dans un conflit avec l'enfant.
4: Oui, c'est ça. Dans un rapport de force, ils insultent, ils rabaissent, ils dénigrent. Ils sont dans un rapport de force.

0: Alors, déjà, le cas de figure où c'est toi, tu dois demander pardon. Comment demander pardon sincèrement? C'est-à-dire, voilà, tu veux aller voir ton parent, tu veux aller voir ton enfant, parce que tu as reconnu que tu as fait une erreur. Déjà, c'est quoi? C'est-à-dire, on va vers la personne, déjà, on s'excuse, on reconnaît sa faute, c'est pas juste, bon, excuse-moi, oui, d'accord, pourquoi? Demander pardon. Déjà, comment on verbalise? Parce qu'on dit, est-ce qu'on dit, excuse-moi, est-ce qu'on dit, on en avait parlé la dernière fois.
1: Moi j'ai envie de dire déjà, il faudra faire profil bas parce que tu vas pas
0: Humilité.
1: arriver en bombant le torse et tout.
0: Laisse-moi te dire quelque chose.
1: Je te demande pardon. Et puis
0: Next.
1: c'est ça, en fait c'est déjà bah, se dire qu'on a blessé quelqu'un et qu'il faut s'abaisser quoi. Enfin, quand tu sais que tu as fait de la peine à Dieu, tu viens tout.
0: Ouais, petit quoi.
1: Exactement, bah c'est. C'est vrai que les autres ne sont pas forcément Dieu, mais il faut avoir un minimum de respect pour la personne et ne pas venir. En fait, ton attitude aussi parle pour toi. Si tu viens tout fier, tout machin, est-ce que on va se dire, mais est-ce que c'est vraiment sincère alors que ta démarche était sincère? Aussi reconnaître, vraiment reconnaître qu'il faut demander pardon. On peut se dire que bon, peut-être que la personne n'a pas été si touchée que ça, pas la peine de demander pardon au final.
0: Alors qu'on sait que dans notre cœur.
1: Exactement, et surtout se mettre à la place de la personne, se dire est-ce que moi j'aurais apprécié, enfin bien sûr c'est plus que ça, mais se dire est-ce que moi à sa place j'allais pas me sentir vexée ou autre, essayer de se mettre,
0: À la place de l'autre.
1: c'est ça.
0: Okay. Même s'il nous a pas dit que ça lui a fait mal, si on sent dans notre cœur qu'on a mal fait de faire cette démarche-là. Donc tu as dit concrètement venir petit déjà.
1: Oui.
0: Donc dire peut-être faire l'autre se sentir vu. C'est-à-dire écoute, je pense qu'à ce moment-là, quand j'ai dit ça a dû te blesser, je reconnais, j'ai machin. Ok, reconnaître sa faute, demander pardon. Et après.
1: Ne pas aussi ne pas attendre à ce que ce soit la personne qui te dise écoute sache que à ce moment-là tu m'as blessé, avoir un autre regard sur la situation, ne pas se dire non mais si la personne avait vraiment été touchée elle m'en aurait parlé, alors que parfois il y a des gens qui ne veulent juste
0: Qui
1: pas
0: n'osent pas.
1: ils attendent juste que toi tu remarques,
2: Avoir un grand empathique.
1: voilà.
0: Ok. Effectivement. Et donc, alors demander pardon. Donc, on a dit bien, on a précisé, c'est pas juste excuse-moi, je suis désolé. Il y a les mots comptent aussi. Et je pense que demander pardon, c'est plus approprié lorsqu'on a fait du mal à quelqu'un, parce que c'est la personne qui doit nous accorder son pardon et pas nous-mêmes qui pouvons nous l'octroyer comme ça. D'accord. Et puis, donc après, parce que comme on disait tout à l'heure, il faut aussi un changement. Il faut aussi que la personne voit qu'on est vraiment. D'ailleurs, c'est ce que Dieu aussi fait avec nous, hein. Il faut pas croire, je ne pense pas en tout cas, que Dieu accepte tous nos pardons par la bouche. C'est-à-dire que lui voit notre cœur, notre disposition. Il voit si notre cœur est véritablement repentant et humilié devant lui. Et ça va se refléter aussi dans nos actions, en fait, par la suite. Est-ce qu'on va vraiment se détourner de notre mauvaise voie, de nos mauvaises actions? Et donc, je pense que la personne qui demande pardon aussi doit prendre ça en compte, que c'est pas juste sur le moment par la bouche, mais c'est sur aussi le long terme dans son attitude. Est-ce qu'elle s'est vraiment détournée de cette mauvaise façon de faire? Par exemple, si c'est un parent, bon, ok, c'est vrai que j'ai crié à ce moment-là, eh ben, je me suis énervée. Est-ce que à chaque fois tu. Non, c'est bien de changer d'attitude, se remettre en question, de chercher à être plus doux, plus machin. Et pour le jeune, pareil, hein. Voilà, changer d'attitude, pas toujours demander la même pardon pour la même chose.
3: En fait, les deux ont des efforts à faire.
0: Voilà. Donc le pardon sincère, c'est certes la bouche et aussi
2: Les
0: suivi de
2: actions.
0: voilà, des actions, d'une attitude repentante. D'accord,
2: Mais
0: c'est
2: je dirais que c'est
0: clair.
2: quand même important de montrer en quoi ce qu'on a fait a blessé. C'est d'articuler une réflexion sur, ah bon, j'ai fait ça, j'ai vu que ça t'a fait ci, ça t'a fait ça, ça t'a fait ci, ça t'a fait ça, etc. Et ensuite, bien évidemment, oui, mettre des actions en place, montrer qu'on a déjà pris le devant pour déjà corriger l'erreur qui a été faite. Moi, c'est deux trucs importants quand même. De montrer qu'on a quand même l'empathie de se mettre à la place de
0: De
2: l'autre
0: l'autre.
2: et de voir en quoi ce qu'on a fait a blessé.
0: Ok.
2: Et pas juste venir se dire, ah désolé, bon ben je ferai ça la prochaine fois. Bon bah, moi je sais que c'est pas complet. Voilà.
0: Ok, intéressant. Et pour celui qui reçoit le pardon, on a déjà dit, eh ben, c'est accepté, hein, de

0: façon, même si on pense que l'autre n'est pas sincère, nous, Dieu nous demande de pardonner, et que même si sur le moment on a encore cette blessure, rentrer dans ce processus, eh bien, avec le Seigneur, pour qu'il puisse nous aider à totalement...
1: Il y a aussi une chose qu'il faudrait peut-être ajouter, hein, c'est... Il faut aussi se préparer quand on va vers l'autre pour demander pardon. Il faut aussi se préparer dans quel sens. On ne connaît pas la réaction de l'autre. Donc nous, on vient avec de bonnes dispositions. Mais si la manière de l'autre ou la façon de l'autre nous froisse, est-ce qu'on aura le courage tout de même de rester et maintenir le pardon que l'on demande? Parce qu'il faut comprendre que le pardon que l'on demande n'est pas obligatoirement un pardon avec accusé de réception.
0: C'est ça, puisqu'on demande.
1: Parce que c'est une demande.
0: L'autre peut accepter le rejet aussi.
1: Il faut aussi être prêt à accepter le rejet et maintenir sa demande.
0: C'est-à-dire, ah ouais, c'est pas revenir sur, du coup, eh ben, quand tu rejettes, eh ben, je retire.
1: oui. Non, c'est très important, hein. Parce que certains, justement, parce que certaines personnes ont une mauvaise compréhension de ce pardon. Ils pensent que l'autre, pour que ça marche, entre guillemets, il faut que l'autre m'accorde son pardon. Alors que non, tu peux faire une demande de pardon. Et que l'ordre rejette ta demande.
0: Mais que Dieu l'accepte
1: quand même. Mais que Dieu l'accepte du fait que tu as fait la démarche de pardon. Donc Dieu l'a agréé.
0: Mais c'est l'autre maintenant.
1: C'est l'autre qui l'a refusé. Donc il faut prendre cette autre dimension. Il faut surtout prendre cette autre dimension spirituelle pour comprendre toutes les réalités de ce processus. Parce que sinon tu peux garder ton paquet pendant longtemps. La personne peut partir, peut mourir, peut ne plus être en vie. Et toi, tu ne sais même plus quoi faire parce que tu n'as pas eu le pardon. Donc, pour toi, tu n'es pas pardonné, quoi.
0: C'est ça. Eh bien, voilà, chers auditeurs, auditrices, c'est pour cette première partie. Qu'est-ce que le pardon? J'espère que ça vous a éclairé, ça vous a peut-être poussé sur certaines réflexions. Et sans plus tarder, on va vous laisser avec cette pause musicale avant de passer à la deuxième partie qui est le face-à-face. Est-ce que nos invités sont prêts?
2: Oui.
0: Je crois qu'ils sont prêts, ils sont venus équipés et ils ont de quoi. Eh bien, on se dit à tout à l'heure, on vous laisse avec... J'ai vu les larmes.
1: Oui, c'est ça.
0: J'ai vu les larmes de Dieu,
1: ouais.
0: Proposées par Marie-Josée. À tout à l'heure.

0: Et voilà, vous êtes sur le retour, vous êtes sur le plateau de Christamine. Nous sommes de retour dans cette émission Le Pardon Parents-Enfants. Donc vous venez d'entendre J'ai vu les larmes de Dieu, pause musicale proposée par Marie-Josée, qui est avec nous et pas que. Nous avons aussi, je le rappelle, Joël, Leïla. Et nous avons déjà abordé un peu ensemble qu'est-ce que le pardon. On a essayé, du moins, hein, voilà, on a discuté un peu sur certaines choses, comment pardonner, comment reconnaître un vrai, un faux, bref, comment réagir. Et bien maintenant, nous entrons dans cette deuxième partie qui est le face-à-face. Donc je vais vous expliquer un petit peu l'idée de ce face-à-face, c'est qu'un pont se crée entre parents et enfants. Et pour que ce pont se crée, eh bien, il faut que des choses soient dites. Et oui, bien sûr, avec amour, mais avec vérité. Est-ce que les parents sont prêts à entendre? Et est-ce que les enfants sont prêts à entendre? Aujourd'hui, on va écouter. Voilà, c'est ce qu'on fait pas souvent, voilà, en tant qu'humain. Aujourd'hui, il faut écouter. Eh bien, c'est à vous, hein, chers invités, qui se lance. Est-ce qu'on commence par les parents, est-ce qu'on commence par les enfants?
1: On peut commencer, en vrai. Joël, si tu es prêt, je suis prête, hein.
2: Ok, je te laisse commencer.
1: Alors, pour ce face-à-face, nous on va aborder la partie du ce que les enfants ont sur le cœur afin que les parents ne puissent pas les irriter. Nous sommes partis à la recherche de quelques jeunes de nos églises et vraiment le point qui revient souvent, savoir admettre, savoir reconnaître lorsqu'ils ont tort. Vraiment, c'est, j'ai dû parler à 3-4 jeunes, c'est le premier truc qui revient. Parfois, les parents ne savent pas admettre quand ils ont tort sur une situation. Et je pense que c'est quelque chose qui peut vraiment blesser un enfant. Moi, je comprends, parce que le peu de fois où mes parents m'ont accusé à tort et que ils n'ont pas forcément admis que... Joël, fais attention. C'est ta maman qui est là avec nous.
2: Justement.
0: Aïe.
3: Je le lui ai dit, hein, lorsque l'émission a commencé, de faire attention.
0: Mais justement, il nous prouve, il nous donne cet exemple de... Voilà, de, on va dire, de paix entre parents et enfants.
1: Non, mais...
2: Non, c'est récurrent.
1: C'est ça, en fait. On se retrouve dans une situation où on se dit qu'on ne va pas se défendre. Parce qu'automatiquement, vu que les parents, c'est eux.
0: Et puis, qu'est-ce que je peux dire? J'ai bien envie de manger, moi, ce soir.
1: Exactement. Au final...
3: Chez nous, on dit « Ravette, panier, raison devant Paul ».
1: Donc, la personne... Enfin... Le parent, c'est l'autorité de la maison. Tu vas pas défier ton autorité. Dans tous les cas, tu auras...
0: T'as pas envie de dormir dehors.
1: Exactement. Donc, je pense que c'est vraiment le point qui revient souvent. Apprenez à admettre que vous avez tort, s'il vous plaît. Surtout quand, en fait, ça se voit que... Enfin, il faut juste dire, bon, j'avoue, c'est vrai, j'ai eu tort sur ce point-là. Je m'excuse de t'avoir accusé à tort ou autre. Je pense que ça nous fera du bien. Déjà, on va se sentir un peu plus considéré parce que vous prenez le temps de revenir sur quelque chose. Vous voyez que vous nous avez
0: blessé.
1: Exactement.
0: On se sent vu.
1: Exactement. En parlant de blesser quelqu'un, il y a aussi un autre point qui est revenu, c'est reconnaître qu'ils peuvent blesser, que ce soit dans leur mots ou dans leurs agissements. C'est vrai qu'ils veulent parfois nous... la plupart du temps, ils veulent nous protéger, mais les termes abordés peuvent être un peu blessants et voire...
0: humiliants.
1: Exactement. Par exemple, si on sort souvent, tu peux pas dire, je sais pas, à ton enfant, non, mais tu passes ta vie à traîner dehors, alors que tout ce que tu veux lui dire, c'est j'aimerais bien que tu passes plus de temps à... Déjà, si tu dis j'aimerais bien que tu passes plus de temps à la maison, c'est beaucoup mieux que mais non, tu peux pas passer ta vie à traîner dehors. C'est moins blessant. C'est vrai que parfois, ils veulent juste faire comprendre quelque chose, ou ils veulent juste passer plus de temps avec nous, mais la façon dont c'est dit, ça peut être... très mal on peut mal le comprendre. Exactement, on peut mal le prendre aussi. Et je vais finir avec ce... Je vais m'arrêter là et après je passe le micro à Joël. C'est encore une fois admettre qu'ils ne sont pas parfaits. Vraiment, nous on le sait. Déjà, nous sommes tous enfants de Dieu. L'homme n'est pas parfait, l'homme est pécheur. Mais pour certains enfants, quand les parents admettent qu'ils ne sont pas parfaits, bah, ça les rassure un peu. Ça les rappelle que mon papa ou ma maman, ils ont déjà été dans cette situation-là. Au final, ils sont comme moi. Ils sont déjà exactement. Ouais. Ils sont déjà passés par là. Alors que, tu vas te retrouver dans des situations où tu vas dire, ma mère à cette époque-là, elle aurait jamais fait ça. Ou mon papa, il aurait jamais fait ça. Parce que vraiment, pour nous, moi, quand je vois mes parents, pour moi, mes parents, ils sont bien, quoi.
0: Parfait.
1: Ouais, c'est ça. En fait, parce que. En tant qu'enfant, on idéalise un peu nos parents parce que ce sont nos parents. Hein. Enfin, voilà quoi.
0: Mm-hmm. Cool. Ok.
1: Joël.
0: Waouh, ça a démarré fort. Hein. Vous avez dit. C'est bon, Marie-Josée, ça va?
1: Oui,
0: ça va
1: encore? Beau, c'est bon. Elle est sereine.
2: Non, moi, c'est pour rebondir sur ce qu'elle a dit. Moi, c'était plutôt sous forme de question. Moi, je me demandais, mais du coup, pourquoi, selon toi, Marie-Josée, pourquoi les.
0: Je pense à Jésus. Attends, Jésus a appelé sa maman Marie, mais attends.
4: Femme.
0: Ah oui, femme. Pardon, femme.
4: Femme.
2: Mais pourquoi il n'y a pas de reconnaissance de ses actes mauvais? Alors qu'on demande à l'enfant quand même qu'il reconnaisse ce qu'il a mal fait, en fait. Pourquoi le parent ne dit pas? Il n'a pas dit oui, j'ai fait ça, je suis désolé. Voilà.
5: Oui, alors, tu as fini?
2: Oui.
5: Alors, pour rebondir à ce que vous deux vous avez dit...
0: Elle a dit, vous avez fini? Bon, laissez-moi. Laissez-moi vous expliquer, en fait.
5: Déjà, dans la société antillaise, c'est... comment dirais-je? Les parents, pour eux, ils ont tous les droits, entre guillemets. Mm-hmm. Ce qui est important pour eux, c'est que leurs enfants ne soient pas dans la rue, que face à certains parents qui sont des missionnaires où tout ce que l'enfant fait est bien, il ne reprend jamais l'enfant, et après on voit un petit peu le résultat. Il y a des parents, c'est vrai, qui vont être très durs. Ça a été aussi mon cas. Mais plus, alors, j'ai les derniers, c'est j'ai plus souple, mais les premiers, j'ai dû prendre certaines dispositions. Je reconnais que j'ai été vraiment très dure. Et même si il y a un de mes fils, alors pour parler bien, il y a un de mes fils, il prenait déjà un mauvais chemin. Ouais. Et donc j'ai dit mon gars, ça se passe pas comme ça, hein. Et donc j'ai été assez sévère avec lui. À un certain moment, il a fallu que je lui fasse travailler à l'école parce que pour moi, de toutes les manières, les parents ne sont pas parfaits. Mais cependant, face à certaines situations, vous avez deux choix. C'est où vous faites. Vous le laissez dans la rue ou alors vous le ressortez dans la rue. Ouais, j'ai dit, il n'est pas question que certaines choses se fassent. Donc, sévit, et puis à un certain moment, alors pour donner juste, comment dirais-je, un petit témoignage, il était tout le temps renvoyé. Ah bon, t'es tout le temps renvoyé, moi je vais travailler, on m'appelle, oui, votre fils. À un certain moment, je ne pouvais plus aller à l'école, aux réunions parents, parce que pourquoi, dès que je tenais ce mot-là, j'étais malade. Je faisais des crises de tétanie. Bref, et donc c'est mon époux qui allait. J'ai envoyé un courrier au directeur de l'école, du collège. Comme tu es tout le temps renvoyé, tu vas rester chez ma mère. Chez ma mère, c'est tout petit. Toute la journée, pendant tout le mois de juin, il est resté là. J'aime mieux te dire qu'à septembre, il se faisait aussi racketter. Alix et moi, on a été voir les parents de l'enfant. On leur a dit, écoutez, aujourd'hui, là, on est venu vous avertir, mais sachez que c'est l'agenda, ça ira très loin. Mm-hmm. Donc, c'est vrai que Et cet enfant-là, aujourd'hui, il a son master. Il va dire, oh, peut-être que maman a été dure, mais maman a été dure, pourquoi? C'était parce que maman ne voulait pas que tu sois dans la rue. Un jour, tu te retrouves dans la rue.
0: Donc, Marie-Josée, alors, du coup, concrètement, au travers de ça, qu'est-ce que tu veux dire aux jeunes? Qu'est-ce qu'ils doivent comprendre dans ce que tu dis là?
5: Alors, ce que je veux dire aux jeunes, c'est que les parents, c'est vrai, doivent reconnaître quand ils ont été trop loin. Ça, c'est vrai. Cependant, on a une génération maintenant où les enfants, ils ont beaucoup de droits, mais ils n'ont pas de devoirs. Où ils vont faire... En fait, moi, je suis dépassée. Quand je vois certaines choses...
0: Tu n'es pas la seule.
5: Ah si, je suis dépassée. Parce qu'il y a à peu près une vingtaine d'années, ça se passait pas
0: comme ça.
5: La violence dans les écoles. Mais tu n'imaginais même pas ça, les gens. Quand tu te battais, moi, quand j'étais à l'école, je me battais, c'était avec mes bras. Mais maintenant, là, c'est avec les armes. Et tu te dis, mais attends. Et ces enfants-là, si les parents n'ont pas une certaine sévérité, eh bien, on les retrouve dans la rue. On les retrouve dans la rue. Alors, que faire? Il n'y a que Dieu qui peut aider, hein. Il n'y a que Dieu qui peut aider. C'est vrai, certains propos, quand c'est dit à l'antillaise et quand c'est dit à la française, ça n'a pas le même impact. Parce que c'est dit différemment, oui.
0: Éducation positive,
5: oui, quoi traîner, comment tu as dit
0: elle
5: ça
0: a dit, au lieu de dire quoi traîner des autres, clair, machin, dire bon, tu sais, papa et maman auraient voulu que tu passes plus de temps avec eux.
5: Oui,
0: mais après, c'est OK.
5: Non, mais attends, laisse-moi te dire. Combien de. Alors, il y a les pas. Alors, il y a aussi la maman. Moi, j'ai 66 ans. Déjà, depuis quand je l'ai eu à 42 ans, c'était compliqué parce que tu es fatiguée là. Hein. C'est pas la même chose. T'as pas la même vigueur. Hein.
1: Tu n'as pas la même vigueur.
5: Normal. Donc, ce qui fait que. Et quand tu es à 20 ans, et puis ma grande fille, elle me dit, mais maman, mais qu'est-ce qu'ils t'ont fait, les enfants? Ben oui, parce que c'est très
0: elle
5: sévère.
0: Voit que tu as, ouais.
5: Très, ben oui, parce que t'es
0: ouh, mais il y a l'âge, et puis il y a aussi l'expérience.
5: Il y a aussi, l'expérience
0: et puis Dieu aussi qui adoucit ton cœur, qui te permet maintenant de voir mieux comment gérer certaines choses sans...
5: Mais je suis plus souple avec Joël. Hein.
2: Oui,
5: ah,
2: mais...
5: c'est, là, c'est...
0: Oui, ah oui, on a vu. Dans le gueule.
2: Oui, mais après, bon, c'est vrai que, bon, si je prends l'exemple personnel, ok, tu es plus souple, mais au final, je suis la personne qui a fait le moins de...
0: Oula, alors
2: ça, guillemets,
0: bon, ça se débat entre vous.
5: Non, mais il peut parler librement, laisse-moi te dire. C'est justement, parce que moi, je n'ai pas voulu que je me retrouve confrontée à certaines... il y a un jour, j'ai même fait appeler la douane, hein.
0: Waouh!
5: Ah si, non, parce que tu sais, là, c'est. Ah si, ils sont venus.
1: Qu'est-ce que tu as fait, Joël?
5: Non, c'était pas Joël. J'ai fait appeler la douane. Parce que pourquoi? En tant que parent, tu aimes ton enfant. Tu veux que cet enfant-là puisse réussir. Que demain, que tu n'es plus là, qu'il prend la rue là, quoi. Tu vas prendre des mesures.
0: Des mesures parfois drastiques.
5: Mais quand il y a la guerre. Ben, il y a des morts, hein. Il y a des blessés, il y a un peu de tout.
3: Des gars collatéraux.
5: Et donc, quand en tant que parent, tu dis, mais non, dis mal crap, arrêtez, dans le même tout.
0: Ça, on l'a entendu aussi.
5: Mais non, mais moi, c'est.
0: Et c'est vrai,
5: je te dis ça. Non, mais attends, moi, je suis là pour t'éduquer. Et tu veux m'éduquer. C'est pas possible.
0: Non, mais c'est vrai, tu dis. Je pense qu'il y a beaucoup de parents qui se disent,
5: c'est pas possible.
0: On vous entend.
5: C'est pas possible. Je suis là parce que on aura des comptes à rendre avec Dieu.
0: Mais c'est vrai.
5: Mais comment t'as élevé ton enfant là?
0: Et puis comme tu disais, je me rappelle lors de la précédente émission qu'il y avait un enfant qui avait reproché
5: Oui, on allait le tuer. Avant, il a fait appeler sa maman.
0: Voilà, le manque de sévérité de ses parents.
3: Oui.
0: Parce qu'au bout d'un moment, en fait, l'enfant qui est enfant, eh ben, il va trouver ça bien. Ah, tu dis oui à tout, mais c'est super et tout. Une fois qu'il devient, même pas besoin de dire adulte, hein, dans l'adolescence, il voit déjà les dégâts que ça cause. Il a plus de limites. Et lui-même se trouve dépassé par lui-même. Il ne sait pas se contrôler. Et tout de suite, qu'est-ce qu'il va dire? Ben voilà, mes parents m'ont pas appris, en fait. à me dompter. Ils m'ont pas, enfin, ils m'ont pas appris à, à m'humilier, ils m'ont pas appris à, à me limiter. Je ne sais pas faire ça. Et donc, ça fait des handicapés dans la société.
2: Ouais.
0: Et, moi, et c'est, pardon, pour terminer, que, par rapport à ce que Marie-Josée disait, il faut revenir sur le passage qui parle aussi de correction. Je pense que ce que tu voulais dire aux jeunes, c'est que la correction fait aussi partie de l'éducation et de l'amour, en fait.
3: Oui.
0: Pardon, je... vas-y, Joël.
2: Non, j'allais juste dire que... Mais moi, je pense qu'il faut un équilibre, parce que il y a des contre-exemples, il y a des exemples où des parents étaient très, très durs, mais les enfants quand même mal finis.
0: Ouais.
2: Parce que... Enfin, moi, je pense que la corrélation qu'on peut faire, c'est que... ou bien la bonne manière de faire, ça, c'est mon avis, c'est d'être dur, mais d'expliquer. Parce que si tu es juste dur et que tu n'expliques rien du tout... Ben, lorsque l'enfant va grandir, il va grandir avec des frustrations et après, ça, quand il sera plus dans le cocon familial, déjà, il aura envie de quitter le cocon familial. Et ensuite, lorsqu'il va quitter le cocon familial, ben là, il va faire ce qu'il veut, en fait. Parce qu'on lui a jamais... Parce qu'on lui a toujours interdit et on lui a jamais expliqué. Alors que si tu interdis et que tu expliques, après, en fonction de l'âge, mais je pense que c'est l'une des meilleures manières de faire. Parce que quand tu laisses l'enfant faire tout ce qu'il veut, bon, voilà, c'est... C'est la débandade.
1: Exactement, parce qu'on n'est pas contre... faut être dur parfois. Dieu lui-même, il est dur avec nous quand il faut nous reprendre.
0: Ah, pour ça.
1: Mais en fait, tu vois, il ne nous laisse pas non plus sans réponse derrière ça. Quand il te reprend, il te montre très bien pourquoi il te reprend, qu'est-ce que tu as fait, etc. En fait, on est dans cette situation où... bah, par exemple, moi, je sais que j'ai eu des parents stricts. Déjà, en plus, je suis une fille, la dernière.
0: Moi aussi.
1: Mon papa était... Les derniers sont réunis alors. Non, franchement, nos parents, enfin mon papa a, il a été strict quand même. Mais je sais que par exemple, au moment où j'ai quitté chez mes parents pour venir en Guadeloupe, ma maman m'a dit, écoute, c'est vrai, on a été un peu dur.
0: Ça fait mais du bien parfois.
1: Voilà pourquoi on a fait ça. Voilà. Mm-hmm. Et du coup, moi, j'étais en mode, ah mais du coup. Je comprends mieux.
0: En fait, il m'aime.
1: Mais oui, en fait, il voulait pas juste être méchant pour être méchant. Parce que j'étais en mode, mes amies, elles peuvent aller au cinéma, mais pas moi. Alors que, c'était plutôt une période où c'était un peu chaud de sortir et tout. Ben, moi, je comprenais pas forcément, je voyais pas le mal. Mais juste, tu dis à ton enfant, non, tu sors pas. Je sais pas, ou
0: mais
1: alors...
0: Pourquoi, c'est ça, parce que sinon, l'enfant, tout de suite, va se dire, mais pourquoi il veut me garder emprisonné? Tu vois, toi, c'est comme ça que tu vois ça.
2: Pourquoi,
0: et les autres sortent, et moi, je suis là dans cette prison, je peux pas sortir.
1: Parce que j'appelais chez moi la forteresse. Hein, je rentrais dans ma forteresse. papa premier du nom m'attend, c'est bon.
0: Alors qu'au final, quand tu vois, tu parles de forteresse, mais en fait, c'est beau. Parce que c'est comme si, en fait, tu es une princesse. Tu vois, et nos parents, enfin, c'est pas que je dénigre les parents qui laissent sortir leurs enfants à tout va, mais je veux dire, c'est que tes parents, justement, te voient tellement précieuse. Que c'est comme telle une princesse. Souvent on voit des films où la princesse elle se plaint d'être tout le temps dans son château, parce qu'en fait une princesse n'est pas destinée à être comme ça toujours aux quatre coins de la rue, tout le monde la voit à tout moment, et au final c'est une forme pour eux de protection, de valorisation aussi. C'est ma fille, voilà, tu vas pas sortir comme ça tout le temps comme ça,
1: mais bon. De temps en temps c'est bien de laisser
0: c'est vrai.
1: Un petit moment comme ça
0: Et puis il faut regarder à l'âge aussi. Hein. Est-ce qu'on en parle? Parce que je sais pas si l'âge compte dans les familles antillaises.
3: C'est ça, mais c'est clair. C'est
5: alors clair. Toi, Joël.
2: Quoi?
5: Qu'est-ce que tu dirais de l'éducation que tu as reçue?
1: Joël, attention.
2: Déjà, j'ai pas dit.
5: Mais attends, mais c'est laquelle?
1: Si Joël ne revient plus, vous savez ce qui s'est passé.
5: Non. Alors Joël,
2: qu'est-ce que je pense?
5: Ouais.
2: Mais moi, toi, tu as fait le. Toi, tu as dit que oui, tu as été plus souple avec moi. Moi, je pense que t'as pas été souple, tu as été dur, mais t'as expliqué. Donc quand tu interdis un truc, ben tu expliquais. Donc forcément, ça. Alors déjà, ce qui est bien, c'est que c'est moins frustrant. Parce que ça fait appel à la réflexion de ça a fait appel à mes réflexions. J'ai pu mieux réfléchir. Je me suis dit, bon, ben, ok, elle m'a interdit ça pour ça, pour ça, pour ça. Au moins, je ne suis pas en train de dire, ah, mais elle m'a interdit ça pour rien du tout. Et au final, ça fait qu'il y a des chemins que je n'ai pas pris parce que tu faisais appel à ma réflexion en m'interdisant des choses et en m'expliquant. Voilà. Donc, moi, je pense, c'est pour ça que je dis que c'est la meilleure manière de faire parce que Ben, quand on interdit et c'est tout, déjà on ne fait pas appel à la réflexion de l'enfant. Et ensuite.
0: Donc, il grandit peut-être pas forcément. En fait,
2: voilà, il grandit pas. Il grandit avec plein de frustrations.
1: Et que ce sera toujours une injustice pour lui.
2: Voilà, c'est ça. Donc, pour moi, je ne peux pas dire que j'ai grandi avec une injustice. J'ai beaucoup d'interdictions, mais ça a toujours été expliqué. Je me suis parfois mis à ta place. Je me suis dit, ah bon, peut-être qu'elle m'a pas expliqué à ce moment-là ça. Ok, mais je vois ce qu'elle veut dire. Donc ça m'a aidé à ne pas prendre des chemins.
6: Okay. Il y a aussi une chose, c'est que les enfants sont différents. Chaque enfant, chaque tête, chaque esprit. Les enfants n'ont pas le même caractère. Donc des fois, en tant que parent, on est obligé parfois de mettre une certaine pression plus sur un enfant que sur l'autre. Il y a tout ça.
0: C'est vrai ce que tu dis. Pour rebondir sur ce que tu dis, Marc. C'est vrai que... Enfin, j'essaie de... J'allais dire, je ne vais pas prendre mon exemple personnel, mais je sais qu'entre frères et sœurs, bah, certains peuvent être plus sensibles que d'autres. Et la correction que tu vas attribuer à l'un, eh ben, l'un va le prendre peut-être avec légèreté, et peut-être ça va même peut-être pas faire tellement effet. Là où l'autre, c'est la mort. C'est « Hey, qu'est-ce que... Où suis-je ? J'appelle la police. » Enfin, je sais pas, tu vois, vraiment qui va être dans l'extrême et tout. Et c'est vrai, dans ce que tu dis, tout simplement. Bon, j'allais dire qu'on va quand même essayer de recadrer ce face-à-face, parce que bon, c'est normal, on discute et tout. Donc, on a déjà entendu, je pense, des arguments concrets de la part des jeunes. Donc, pour récapituler, Léla disait... Ah oui, qu'il était bien que les parents reconnaissent qu'ils ont tort. Après, je pense que les parents aussi savent que c'est une difficulté. Hein. Quand tu es parent, c'est difficile de dire à ton enfant, sachant que tu es censé être la personne qui sait, la personne qui lui a tout appris, la personne qui l'a emmené au monde, j'ai tort. Mais en tant qu'enfant de Dieu, voilà, ce serait bien de faire cet effort-là, ce que j'ai compris des jeunes. Qu'est-ce qu'on a dit encore ? Expliquer lorsqu'il y a correction. Expliquer. Et on a dit aussi, Léla disait, ce serait bien aussi que les parents comprennent. C'est-à-dire disent, peut-être je pourrais dire, soit authentique avec son enfant. Après, bien sûr, en fonction de l'âge, en fonction des difficultés, plutôt que de l'accuser, de peut-être le juger sévèrement. Ah, mais bon, c'est vrai que quand papa ou quand maman était jeune, bon, c'est vrai, j'ai connu aussi certaines choses. Et comme ça, tout de suite, l'enfant se dit, on peut discuter, il me comprend. Et là, peut-être aussi, l'enfant sera plus apte à vous écouter dans les conseils que vous allez lui donner. Et du côté de Marie-Josée, qu'est-ce que tu nous disais ? Tu nous disais qu'il est nécessaire, parfois, quand vous vous sévissez, c'est parce que vous ne voulez pas que l'enfant finisse dans la rue. Donc voilà, les jeunes, il faut entendre aussi que la correction, elle est nécessaire et elle est souvent faite par amour, peut-être mal faite, mais avec des intentions, en fait, d'amour, en fait, de que votre avenir soit brillant et pas autre chose.
5: Et il faut noter aussi qu'un parent, c'est pas un professionnel. Hein. Et c'est sur le tas qu'elle apprend.
0: Explique-nous.
6: Il n'y a pas d'école de parents.
5: Voilà, il n'y a pas d'école de parents. Un thérapeute, bon, il se dit, voilà, mais le parent, il est, c'est des fois au cas par cas, parce qu'il y a des enfants qu'on va... Par exemple, je vois qu'on a un fils. Lui, il n'aime pas les problèmes. Alors donc...
0: Heureusement qu'ils en ont plusieurs. Hein.
1: Est-ce que c'est toi, Joël?
5: Non, c'est pas... Il n'aime pas du tout les problèmes et il s'organise pour ça. Et il n'aime pas non plus quand tu parles dans sa tête. Donc, il ne répond pas. Et quand tu as fini...
2: Pas mal.
0: Il est dans l'écoute.
1: Non, mais faut... il est pas quand dans les la parents réaction. Commencent à babiller aussi, ils s'arrêtent jamais. Moi, je le
5: alors, plus jeune, tu sévis. Et quand tu commences à prendre de l'âge, comme tu es fatigué,
0: tu commences à parler.
5: Tu parles parce que la bouche, elle n'est pas fatiguée.
0: Mais non, mais tu dis quelque chose. Non,
1: moi, je me dis que vu qu'ils sont vieux, ils sont censés être trop fatigués pour babiller. Pour parler. En fait, plus les parents ils sont vieux, et plus ils vont babiller.
6: Oui, mais c'est qu'ils reportent l'énergie qu'ils n'ont plus dans le verbiage que dans l'action physique, parce qu'ils n'ont plus la force physique. Donc, il leur reste un peu d'énergie et c'est suffisant pour
0: Alors moi, j'ai un petit témoignage que vous êtes en train de dire là. On parle de la communication correction. Quand moi j'étais une élève très bavarde. Je sais pas, papa m'écoute. Fais attention. J'étais une élève très bavarde et je parlais tout le temps. Je sais, c'était naturel. Pourtant, j'avais pas tant de vie que ça puisque je restais tout le temps chez moi. Mais justement, et puis aussi peut-être je vais pas me justifier, mais étant fille unique. Quand j'ai dit fille, c'est-à-dire j'ai des frères, mais j'étais la seule fille, et ben voilà, quand j'arrivais à l'école, il y a mes copines, il y a tout ça, donc tu parles, même pendant les cours. Et je me souviens que quand j'étais enfant, et ben mon père me corrigeait par rapport à ça. Mais ça ne fonctionnait pas. Et pourtant, j'avais peur de la correction. Je ne voulais pas être corrigée, mais je ne savais pas faire autrement.
6: Ouais.
0: Ça me surprenait à chaque fois. Et c'est quand il y avait la réunion parents-prof que je me disais « Ah mince !»
2: Bavardage.
0: Et je commence à stresser. Tu sais, quand tous les enfants sont en train de s'amuser, ils attendent que... Toi, t'es là, t'es fait son série. Et puis au final, c'est quand un peu plus grande, une fois, alors que je pensais qu'encore une fois, j'allais être corrigée vis-à-vis de ça, non. Il m'a assise, il m'a parlé. Et le fait qu'il ait fait ça, je vous assure que... En fait, ça m'a tellement choquée. Je me suis dit, oulala, qu'est-ce qui se passe? C'est que vraiment, c'est grave. C'est grave. Ouais. Il me dit, mais qu'est-ce qui se passe, en fait? Pourquoi tu fais ça? Pourquoi t'es comme ça?
1: Je me suis dit, pourquoi tu parles autant, Johanna?
0: Après, j'ai arrêté. À partir de là, c'était fini.
6: Waouh,
2: tu vois?
0: Donc voilà. Wow. Donc, comme quoi, après, je pense que oui, c'est vrai que quand tu es enfant, tu n'as pas discuté, tu n'as pas fait une conversation avec l'enfant. Mais après, c'est vrai que c'est bien de se dire, elle est assez grande ou il est assez grand pour écouter, pour comprendre.
2: De nouveau, la communication n'est pas juste corrigée.
6: Il insiste.
0: Parce que le pire, c'est que parfois l'enfant est vraiment dépassé. Moi, je me sens piégée parce que je savais pas.
5: Mais il a pas eu beaucoup de corrections. Hein. C'est ça.
2: On m'a beaucoup parlé.
0: T'inquiète pas, mais je vous dis.
1: Non, c'est vrai.
5: Mais c'est le fait qu'il insiste là. On lui dit qu'il appuie.
6: Il se fait l'avocat des autres.
0: Oui, c'est ça. Là, il n'est pas là en tant qu'enfant de Marie-Josée. Il représente les enfants en général. Mmh. Voilà, les jeunes. Il ne faut pas prendre. T'inquiète pas, Marie-Josée. Ouais. Personnellement, il parle au nom d'eux.
6: Oui.
0: Tu comprends?
1: Surtout que parfois, le babillage a plus d'impact. Parce qu'encore, une bonne volée, tu prends tes coups, c'est fini.
0: Attends, il y a babillage et conversation. Hein. Ah, moi, je ne parlais pas de babillage.
1: Babillage et conversation, moi, je trouve que ça t'impacte plus. Parce que la personne prend le temps de te parler. Mmh. Ou même le babillage, tu te dis, mais ça ne va jamais se finir. Alors que quand tu prends de bonnes calottes, tu te dis, moins j'aurai mal pendant un certain temps. Et ce sera fini, quoi.
0: Mmh. Ah bah, bon, là encore, ça dépend des gens.
1: Bien
0: parce
1: sûr,
0: que...
1: on n'incite pas à taper vos enfants.
2: Pas de violence.
0: Après, vous faites selon ce que Dieu dit, hein. Dieu en parle, hein. C'est pas nous qui inventons, on n'incite pas à la violence quand on dit ça, puisque Dieu parle de la correction physique, mais c'est pas forcément associé à une violence, comment dire, pour moi la violence c'est, ça n'a pas de sens, c'est-à-dire l'enfant se prend des coups, voilà, parce que le parent est en colère, parce que machin, ça oui, tu sais pas à quel moment tu vas te prendre quelque chose,
5: c'est un abus aussi.
0: Voilà, là c'est de l'abus.
6: C'est vrai que c'est très encadré aujourd'hui quand on parle de correction au point de vue de la législation française.
0: Il faut faire attention.
6: C'est très encadré. Hein.
0: Fermez vos portes.
1: Non, discuter c'est plus efficace. Déjà, ça donne un air sérieux à la situation. Dans le sens où, tu vois, toi-même, tu as dit que quand ton papa parlait avec toi, tu t'es dit mince, ça devient un peu sérieux là.
0: Ah ouais.
1: Donc en fait. On a une autre vision de la chose. On se dit, bon, s'il a pris le temps de me parler pendant 30 minutes, une heure, c'est que vraiment, il faut que ça se stoppe.
6: Oui. Quand c'est pas un monologue, c'est intéressant. Mais quand c'est vers un babillage unilatéral, tu en prends plein la tronche et tu as tous les noms d'oiseaux qui viennent avec. Non, c'est vrai, ça fait plus mal que les coups. Hein.
0: Les mots détruisent. Hein.
6: Ah ouais, ça détruit, hein, des fois. Ça reste plus longtemps.
0: J'allais dire un truc encore, mais non, c'est pas. Je dois laisser la place aux jeunes qui représentent.
1: Mais tu le représentes aussi.
0: Oui, c'est-à-dire que je vous lance, ça m'a fait penser à. Du coup, Et ben justement, on parlait des mots. Mmh. Donc les mots qui parfois sont mal choisis, faut faire attention aussi les parents. Ouais, faut faire attention.
6: Oui.
0: J'aurais dit. Oui. Voilà.
6: Moi, juste en une phrase, je vais redire ce que j'ai dit dans l'autre émission. En fait, on est dans un cadre chrétien. Ce que je trouve qui manque aux parents chrétiens, c'est qu'ils sont trop guadeloupéens.
0: Oui, c'est
6: avant
0: dit.
6: D'être chrétien.
2: Oui, oui, oui.
6: Il devrait d'abord être chrétien et ensuite guadeloupéen. Et pas guadeloupéen chrétien, mais chrétien guadeloupéen. Et c'est ça hein, qui fait qu'il y a manque d'équilibre. Donc il y a tout l'arrière-plan.
0: Culturel.
6: Vienègue.
2: Pas de communication.
0: Attends, on n'est pas dans les émotions avec les enfants, c'est quoi ça?
6: Ouais.
0: Je vois.
6: C'est ça en fait.
0: Ok. Mais j'ai envie d'entendre encore un peu plus Marie-Josée parce que. On est jeune et nous, on veut pouvoir obéir justement à cette parole qui nous dit « Enfant, honorez vos parents », puisqu'en plus, on sait qu'il y a une promesse à la clé. Nous, on veut la promesse. Vous voulez la promesse ou vous voulez pas la promesse?
6: Oui.
0: Nous, on veut la promesse. On veut une vie longue et être épanoui dans notre vie. Non. Après, c'est toi. Perso, moi, je reçois.
1: Non, si, on veut.
0: Non, mais en fait, j'y pensais dernièrement, je me disais, mais c'est quand même fou. Est-ce qu'on réalise que Dieu nous dit tout ce qu'il faut qu'on comprenne pour réussir? Il te dit pas, fais de longues études. Il te dit pas, augmente ta richesse très vite, sois intelligent. Honore ton père et ta mère. Je me dis, c'est quand même fort. Mm-hmm. Alors nous, on veut entendre. On veut savoir vous honorer. On veut pouvoir entendre ce qu'on doit améliorer aussi. Alors, Marie-Josée, nous t'écoutons. Qu'est-ce que tu as d'autre à nous dire?
5: Qu'est-ce que j'ai d'autre à dire? Je pense que la plupart des parents, ce qu'ils aimeraient, c'est que les enfants réussissent leur vie et réussissent aussi dans la vie. Alors, réussissent leur vie, c'est qu'ils acceptent Christ dans leur vie. Et en ayant accepté Christ, les choses sont différentes. Sachant que on ne peut pas leur demander ce qu'on a pris 30 ans à assimiler. Donc, ça va être progressif. Ça va être progressif. Parce que la meilleure réussite, c'est déjà que ces enfants-là, ils réussissent la vie. Qu'ils aient vraiment accepté Christ dans leur vie et qu'ils marchent, qu'ils demandent à Dieu de les aider parce que c'est pas facile. Même après plusieurs années de conversion, on fait beaucoup d'erreurs. Parce qu'on déjà, on est des pécheurs. Graciés, pardonnés. Mais on est sujette à prendre de mauvaises décisions, à manquer de discernement. Et donc, pour la première chose. Après, que réussissent dans leur vie, c'est qu'ils ont un métier. Peu importe le métier qu'ils ont un métier et qu'ils le fassent vraiment pour la gloire de Dieu. Pour moi, en tant que parent, ce que j'aimerais vraiment, c'est que mes enfants, ils aiment vraiment Jésus.
0: Oui.
5: Qu'ils réalisent le sacrifice de Christ à la croix. Quand on regarde ce qui lui est arrivé, comment il a été... il est craché. Parce que des fois, on parle de souffrance la dernière fois, parler de la souffrance, parler de certaines choses. Et puis, quand on regarde bien la parole, on se dit waouh, moi on souffrait, mais attends, mais Jésus souffrait plus.
0: Je comprends ce que tu veux dire au travers
5: de... C'était pour nous. Et la moindre des choses, c'est vrai que des fois on vit des choses difficiles, mais vraiment laisser Dieu. Et je pense que les jeunes, surtout les jeunes qui sont là, Samuel, Cassandra, Leïla et Joël, moi je pense ah oui, c'est vrai.
1: Voilà.
5: Désolé. Johanna.
6: Parler des invités, pas de toi.
5: Ouais, c'est vrai. Donc, vraiment que vous fassiez confiance à Dieu. Je me rappelle que j'étais pas encore mariée, j'étais chez maman. Et mon père, il me dit, « Ah, si mon monde pas qu'à prier à casa, moi !» On n'a pas dit, « Y'a rien, ferme bouche, moi !» On a prié des rois là. À genoux, 3h du matin, on était qu'à prier. Oh, mais Marie-Josée, mais qui j'ai encore fait qu'à prier des rois là? Mais sans case là pour prier. Toujours bouche fermée. Et, comment dire, elle, il ne m'a jamais rien dit. Quand il me disait, mes parents me disaient quelque chose, eh bien, je fermais ma bouche parce que, en fait, c'est comme ça qu'on a été élevé. Et c'était pour moi la manière de respecter le Seigneur. Alors, les jeunes, là, c'est vrai qu'on parle du pardon. Mm-hmm. Profitez quand, pour moi, vous n'êtes pas encore mariés, vous n'avez pas de responsabilité pour Jésus à 100%. Parce que vous lisez, ou quand les paroles là, ou quand priez Dieu, mais l'homme maillé, ou ni Timon, ou ni Marie, a pas même bite là. Ça devient des choses que je. On ne peut pas faire encore. Et on devient plus vulnérable. Parce que là, je dis, mais non, mais attends, mais là, on était à un moment, mais quand même. C'est vrai, ça n'a pas été évident, mais attends, ma pâté qu'a fait ça comme ça. Les choses, tu n'as plus ce temps là. Tu n'as plus le temps, tu ne peux plus. Et ils pouvaient dire leur truc, moi je priais. J'allais dans les veillées de prière, tout ça qui était lié à bon Dieu, parce que de toutes les manières, avait maman, depuis c'est bon Dieu qu'a voyé. Mais souvent, c'est d'autres bitins, pas même prendre la peine de demander. Il paye voyé. Mais là, il n'y a pas de cas du pourquoi. Hein. Et on est resté comme ça. Moi, c'est comme. Mais je me dis qu'il y a des choses qu'on aurait bien aimé faire. On se dit, ouais, mais là, maintenant, tu n'as plus le temps. T'as plus le temps, t'as pas le temps vraiment de prier. Faut se battre pour prier. Et puis tu as abéni toute cette timon à la fois. On dit ouais, mais faut là. Même si faut j'ai un pis grand, mais oui. Tu dis ouais, mais tu as ça, tu as la charge du foyer. T'as plein de choses. Et donc Dieu n'est plus.
0: Tout à fait. Enfin, du moins, on a plus de mal à le mettre, à le
5: garder. Ah, c'est sûr, c'est compliqué.
0: Eh ben merci Marie-Josée. Dans tout ce que tu as dit là, ce que je retiens, que tu me dis, c'est de surtout trouver le Seigneur et de rester attaché, faire grandir notre relation avec lui. C'est l'essentiel puisque déjà, c'est vrai que en fait, au final, quand en tant que jeune, on a trouvé le Seigneur, eh ben justement, on tient moins rigueur à nos parents. C'est-à-dire qu'on sait que ce ne sont plus nos exemples parfaits, désolé les parents, mais notre exemple parfait à suivre devient Jésus. Et ça nous donne beaucoup plus de paix aussi, beaucoup plus de force pour endurer lorsqu'il peut y avoir des injustices, puisqu'ils ne sont pas parfaits. Et aussi, comme tu disais, on a aussi eu des conseils pour les célibataires. Hein. Hello. Profitez aussi de votre saison chez papa et maman. Au lieu d'être frustré là, de se dire tout le temps « Ah, je veux pas faire ce que je veux, je peux pas sortir », eh ben, profite de ce temps où tu es entre guillemets enfermé, eh ben, pour, comme on disait, faire grandir ta relation avec le Seigneur, pour te retrouver dans les lieux secrets, tu n'as pas grand chose à faire. Donc, comme disait Marie-Josée, profitons, c'est une belle saison, et une autre suivra par la grâce de Dieu. Voilà, est-ce que ça va pour vous, chers invités? Parce que nous sommes déjà arrivés à la fin.
2: Oui.
1: Ça va? Non, c'était très enrichissant.
0: Ok. Ben ouais, pour moi aussi. Donc, merci beaucoup, hein, une fois de plus, d'avoir répondu à l'appel. Merci pour tous vos conseils, pour tout ce que vous avez apporté, parce que les jeunes, je sais qu'ils sont allés demander, ils ont fait des efforts. Merci aussi surtout à nos chers auditeurs, auditrices qui nous écoutent et donc qui nous encouragent aussi, ça fait du bien, merci beaucoup. Et puis c'est votre émission, hein, voilà, nous on est au service du Seigneur pour vous. Et donc on espère que vous avez pu avec nous faire le plein de vitamines en
7: Christ.
0: Merci Marc. Merci Marc.
6: Merci, voilà, Johanna.
0: Toujours merci au rendez-vous. Et puis merci aussi à notre public que vous ne voyez pas.
2: Ouais.
0: Ils sont là, Samuel, Cassandra. Et puis on va se dire à la prochaine. On va vous laisser déjà avec cette dernière pause musicale proposée par Joël qui s'appelle
6: Fasciné.
0: Voilà. À très bientôt, si Dieu veut.

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4: Le juste considère la maison du méchant. L'Éternel précipite les méchants dans le malheur. Celui qui ferme son oreille au cri du pauvre criera lui-même et n'aura point de réponse. Un don fait en secret apaise la colère, et un présent fait en cachette calme une fureur violente. C'est une joie pour le juste de pratiquer la justice, mais la ruine est pour ceux qui font le mal. »

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1: Quand je suis venu au monde, malheureusement, ça a mal parti. J'ai fait des familles d'accueil à plusieurs reprises, puis c'est ce qui m'a amené à avoir des problématiques dans mon enfance, parce que j'ai été violenté physiquement, j'ai été empêché de manger, puis des choses difficiles pour un enfant. Et ce qui m'a dérouté à cet âge-là, c'est que j'étais fragile dans mon cœur d'enfant, puis j'avais des peurs, puis des craintes. Puis à l'âge de 9 ans, j'ai commencé à m'extérioriser pour pouvoir attirer l'attention. Parce que moi, ce que je voulais le plus, c'est que je voulais être aimé. Je voulais être aimé comme tout le monde. J'aurais aimé ça, avoir de la tendresse, ces choses-là. C'est ce que je découvrais pas vraiment dans les familles d'accueil. À l'âge de 9 ans, est arrivé ce qui devait arriver. J'ai commencé à voler dans des dépanneurs, puis des petits centres d'achat, ici et là, des barres de chocolat, puis des chips. Ça a commencé comme ça, bien simplement. Ce qui est arrivé, c'est que j'ai continué dans cette voie-là. Je suis devenu kleptomane, malheureusement. J'ai commencé à voler tout ce qui bougeait. Puis à l'âge de 13 ans, j'ai commencé à prendre ma première bière. Puis j'ai aimé l'effet de l'alcool, parce que ça faisait fuir ma réalité dans laquelle que je me trouvais. Puis j'ai continué avec ça. Puis à l'âge de 14 ans, j'ai commencé à prendre mon premier joint. Puis ça a continué comme ça. J'ai continué à voler, aller à l'école, puis voler à l'école. Puis bon, à l'âge de 18 ans, est arrivé ce qui devait arriver. J'ai fait de la prison. J'ai fait ma première sentence. J'ai eu un an de prison. J'étais comme coincé. Je sortais de prison, je rentrais, je sortais. C'était un peu ma vie d'adolescence puis d'adulte. Puis, à un moment donné, à l'âge de 27 ans, il est arrivé un incident en prison. J'étais devenu très bizarre. J'étais claustrophobe puis paranoïaque à cause de la consommation de drogue que je prenais, parce que je prenais aussi de la drogue par intraveineuse. Puis, je cherchais des sensations, je cherchais une solution à ma vie qui n'avait pas de sens. Puis, en prison, ce qui est arrivé, c'est que j'ai eu peur de perdre la raison. J'étais en train de devenir fou. Puis ça me fait peur, parce que je savais pas si j'étais pour mourir, tout ça. J'ai fait une crise de claustrophobie en prison. Puis je vais vous dire, c'est pas la meilleure place de vivre ça. Puis je me suis souvenu ce que ma belle-sœur m'avait parlé. Elle m'avait parlé de sa foi, puis elle m'avait parlé de Dieu. Puis moi, Dieu puis Jésus, ça me disait pas grand-chose. Mais moi, dans mon cœur, à moi, je savais ce que je faisais, c'était pas correct. Je volais les gens, je consommais, puis sans le savoir, je détruisais ma vie. Puis j'ai fait ce que je devais faire, c'est que j'ai plié les genoux. J'ai dit au Seigneur, viens m'aider, je suis plus capable. Puis c'est comme si j'ai donné le volant de ma vie au Seigneur. J'ai dit, tiens, prends-les, puis si tu existes, Seigneur, viens m'aider, révèle-toi à moi. Puis si tu me sors de prison, parce que c'était là ma problématique, j'avais peur, puis j'étais en train de mourir. J'ai dit, bien, je vais aller m'outiller, je vais aller dans un centre de formation. Puis, à ma grande surprise, le lendemain matin, il y a deux gardiens qui sont venus me voir, puis ils ont dit, « Monsieur Dumont, vous êtes libéré. » J'en revenais pas, mais mes deux bras ont tombé quasiment à terre. J'ai dit, « Ben voyons. » Puis là, c'est là que j'ai réalisé que, ouais, la prière est efficace. À partir de ce jour-là, je me suis pris en main. J'ai été dans une formation chrétienne, défi jeunesse. J'ai réappris à vivre, mais la vraie vie. J'ai appris à connaître l'amour de Dieu à défi jeunesse. J'ai pris les outils qu'il m'offrait, puis j'ai appris à pardonner, parce que j'avais de la misère avec le pardon. J'avais beaucoup d'amertume puis de ressentiment à cause des familles d'accueil puis du rejet. Puis ce que j'ai fait, j'ai dit, Seigneur, moi, je suis pas capable de leur pardonner. Je les donne, puis aide-moi à les aimer puis à leur pardonner. Puis plusieurs mois après, à ma grande surprise, je pensais à ces gens-là qui m'ont fait du tort, puis j'avais de la compassion puis de l'amour pour eux. Puis là, je savais que ça venait pas de moi, puis je savais que Dieu avait déjà fait quelque chose dans mon cœur. Puis à un moment donné, j'avais de la misère aussi, j'étais alcoolique, puis je me demandais comment est-ce que je vais régler ce problème-là, puis je comprenais rien. Puis à un moment donné, je lisais dans l'Évangile, puis Jésus va dire de lui-même, il dit, « Ah, si celui qui a soif, bien, qui vient à moi, puis l'eau que je vais lui donner, mais il n'aura plus jamais soif. » Puis moi, j'ai pris ce texte-là intégralement, puis je me suis approprié de cette promesse-là. Puis depuis ce temps-là, j'ai plus jamais pris une goutte d'alcool. Parce que l'eau qu'il donne, elle jaillit jusque dans la vie éternelle, puis elle rassasie. C'est pas la même eau qu'on boit tous les jours, parce qu'elle, elle nous donne soif. Mais l'eau de la parole, elle nous donne plus jamais soif. Et c'est ce que j'ai expérimenté. C'est là que j'ai expérimenté ma délivrance de mon alcoolisme. J'avais peur dans le noir, c'était la même chose. J'ai À un moment donné, je me couchais le soir, puis j'allumais la lumière parce que j'avais peur. Puis à un moment donné, je suis tombé dans l'épître de Jean qui dit « Jésus va parler de lui-même encore, va dire « Je suis la lumière du monde. Celui qui me suit ne marchera plus dans les ténèbres, mais aura la lumière de la vie. » Puis là aussi, j'ai pris la promesse de Dieu. Je me l'ai suis approprié, puis j'ai plus jamais eu peur dans le noir parce que je savais que Jésus était la lumière du monde. Ce que ça fait, j'ai développé ma foi, où ce que j'étais en formation en défi jeunesse, j'ai appris à connaître Dieu, à développer ma relation avec lui. Puis c'est la meilleure chose qui m'est arrivée. Aujourd'hui, je suis un homme qui est libre, qui n'est pas condamné, qui est heureux. Je sais que quand je vais mourir, où ce que je vais, parce que Dieu me l'a dit, que j'ai la vie éternelle, que si j'accepte le sacrifice que Jésus a fait à la croix. Ça, c'est merveilleux, c'est extraordinaire.
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2: Voici l'homme heureux. Il n'écoute pas les conseils des gens mauvais, il ne suit pas l'exemple de ceux qui font le mal, il ne s'assoit pas avec les moqueurs. Au contraire, il aime l'enseignement du Seigneur et le redit jour et nuit dans son cœur. Comme un arbre planté au bord de l'eau, il donne ses fruits au bon moment, et ses feuilles restent toujours vertes. Cet homme réussit tout ce qu'il fait.

0: C'est un piège pour l'homme que de prendre à la légère un engagement sacré et de ne réfléchir qu'après avoir fait un vœu. Un roi sage dissipe les méchants et fait passer sur eux la roue. Le souffle de l'homme est une lampe de l'Éternel. Il pénètre jusqu'au fond des entrailles.
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ne fréquente pas l'homme colère, ne va pas avec l'homme violent, de peur que tu ne t'habitues à ses sentiers et qu'ils ne deviennent un piège pour ton âme. Ne sois pas parmi ceux qui prennent des engagements, parmi ceux qui cautionnent pour des dettes. Si tu n'as pas de quoi payer, pourquoi voudrais-tu qu'on enlève ton lit de dessous de toi? Ne déplace pas la borne ancienne que tes pères ont posée. Si tu vois un homme habile dans son ouvrage, il se tient auprès des rois. Il ne se tient pas auprès des gens obscurs.

Ça y est, c'est fini pour Entre deux notes. J'espère que vous avez aimé et que vous vous êtes bien reposé entre deux notes. Salut et à bientôt !

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2: Un jour, j'ai demandé à un professeur de faculté quel était, à son avis, notre plus grand besoin. Il réfléchit un moment avant de dire « Je pourrais vous donner une grande variété de réponses allant d'un allègement des impôts jusqu'au désarmement. Je vais peut-être vous surprendre, car je ne suis pas religieux. Je pense que le plus grand besoin de l'homme maintenant est un réveil spirituel qui redonnera une morale individuelle et collective et l'honnêteté dans tout le pays. » Porter le nom de chrétien ne suffit pas. Nous sommes fiers d'être un pays chrétien. Mais si notre conduite n'est pas en accord avec la norme chrétienne, la condamnation nous attend. La Bible dit « Je sais que tu passes pour être vivant et tu es mort ». Aller à l'église ne suffit pas. Si nous ne laissons pas Christ être Seigneur et Maître de nos vies, nous devons passer par le jugement de Dieu qui dit « Ce peuple m'honore des lèvres, mais son cœur est éloigné de moi ». Il est facile de se laisser porter par une vague d'enthousiasme religieux sans avoir une expérience personnelle, vitale avec Dieu. Notre monde hostile bouillonne de haine, d'intrigues, de désordre, de rébellion. Le cœur du monde réclame la paix, une réalité, Dieu. Un prophète s'est un jour tenu au milieu des gens qui avaient été comblés de toutes sortes de bénédictions possibles, mais qui avaient perdu leur santé spirituelle, et il s'est écrié « Accomplis ton œuvre dans le cours des années, ô Éternel !» Peut-être vous demandez-vous, mais comment parvenir au renouveau, au réveil? Quelles sont les étapes d'un réveil spirituel? D'abord, il y a la prière sincère. La Bible dit « Si mon peuple, sur qui est invoqué mon nom, s'humilie, prie et cherche ma face, et s'il se détourne de ses mauvaises voies, je l'exaucerai des cieux. » Il doit y avoir très profondément ancré dans notre cœur un désir ardent pour le réveil, pas simplement un murmure des lèvres, des platitudes pieuses ou des paroles religieuses, mais une prière fervente, sincère. La Bible dit « La prière fervente du juste a une grande efficace. » Laissez votre âme être tourmentée, laissez les larmes couler, laissez votre cœur porter le fardeau de ceux qui sont perdus, car Dieu dit « Celui qui marche en pleurant, quand il porte la semence, revient avec allégresse quand il porte ses gerbes. » Ensuite, vous devez abandonner vos péchés. La Bible dit que « Le méchant abandonne sa voie et l'homme d'iniquité ses pensées pour qu'il retourne à l'Éternel. » Et encore, « Si mon peuple se détourne de ses mauvaises voies, je l'exaucerai des cieux. » Les querelles, les torts, la mauvaise volonté, l'envie, la jalousie, l'amertume et les critiques parmi les chrétiens d'aujourd'hui doivent prendre fin afin que le réveil puisse commencer. Le monde regarde avec crainte les désaccords, les luttes et l'intolérance parmi ceux qui se disent de Christ. Le réveil doit commencer dans les cœurs des chrétiens avant que l'évangélisation puisse être faite efficacement dans le monde. Quand les disciples de Christ ont eu réglé leurs différends, abandonné leur égoïsme, confessé leurs péchés et laissé l'Esprit de Dieu les remplir, le réveil est arrivé. Nous devons abandonner notre mauvaise manière de vivre. L'Esprit de Dieu ne peut pas agir dans un climat de querelle. Nous devons renoncer à nos mesquineries, à notre mauvaise humeur, à nos petitesses, à nos caprices. L'ennemi des âmes a affaibli l'efficacité de l'Église parce que nous avons préféré les controverses et les dissensions plutôt que de semer dans les larmes la précieuse semence. Nous avons mis l'accent sur les institutions plutôt que sur Dieu et la prière. Que Dieu nous pardonne et nous aide à nous détourner de nos mauvaises voies. Si nous voulons connaître le réveil, il faut que les chrétiens se détournent de leurs péchés individuellement et collectivement. Ensuite, il faut que Dieu soit réel pour nous. La Bible dit « Si mon peuple cherche ma face, je l'exaucerai des cieux. » Dans un monde grossièrement matérialiste, on a essayé de rapetisser Dieu à notre échelle. Notre Dieu semble être devenu trop petit et nous sommes coupables d'idolâtrie intellectuelle. Nous avons créé dans notre esprit un Dieu qui n'est pas le Dieu révélé de la Bible. Nous associons trop souvent l'expérience chrétienne personnelle, vitale, réelle, avec l'émotivité. Beaucoup disent « c'est très bien d'aller à l'église et l'on doit être honnête, mais il ne faut pas aller trop loin en religion ». Ils pensent que la foi chrétienne est une phobie à la limite de l'incompétence mentale. Si le christianisme est quelque peu important, il est très important. Il est soit tout, soit rien du tout. Ou bien c'est la chose la plus vitale pour nous, ou bien il ne vaut pas la peine qu'on s'y intéresse. Vous pouvez connaître Dieu. Des millions de chrétiens disent avec assurance « Je sais que je suis passé de la mort à la vie. Je sais en qui j'ai cru. » Nous lisons dans la Bible « Si quelqu'un veut faire sa volonté, il connaîtra si ma doctrine est de Dieu. » Nous avons besoin d'un réveil de la foi chrétienne, de l'expérience chrétienne, de la prise de conscience de la réalité de Dieu. Dieu a dit « Si mon peuple cherche ma face, si nous redécouvrons qu'il est saint, juste, réel, absolu, personnel, et qu'il est un Dieu d'amour et de miséricorde, alors cette réalité sera transférée au monde et le réveil pourra arriver. Cela est déjà arrivé, cela peut arriver de nouveau. » Ne faites pas mentir la foi chrétienne en disant que vous êtes à Christ si ce n'est pas vrai. Ne fermez pas la porte de l'Église avec la clé de l'inconsistance et n'empêchez pas ceux qui sont perdus de venir à Christ. N'entravez pas le réveil par votre incrédulité et votre vie sans prière. Ne trichez pas avec vous-même. N'empêchez pas une victoire spirituelle en laissant le péché vous emprisonner. Cherchez la face de Dieu et détournez-vous de votre mauvaise façon de vivre, alors vous entendrez le ciel. L'Église tient la clé du réveil. C'est à notre portée. Allons-nous nous lever devant ce défi? Oserons-nous payer le prix? Les provisions du ciel sont à la portée de notre monde affamé s'il les demande. Allons-nous les lui offrir? Avez-vous accepté Christ comme votre sauveur? Si vous êtes honnête, vous admettrez qu'au-dedans de vous, il y a un vide que la terre ne peut satisfaire. Au centre de l'histoire, sur une petite colline en Palestine, une croix a été plantée, la croix de Christ, le Fils de Dieu. Par un miracle extraordinaire que seul Dieu peut comprendre, tous ceux qui regardent celui qui a été mis sur cette croix ont la vie. Pas seulement ceux qui ont une bonne vie, respectable, honnête, mais aussi les plus vils, ceux qu'on méprise, ceux qu'on rejette. Le brigand qui était en train de mourir sur la croix, à côté de Jésus, l'a regardé. Il a cru et il a reçu l'assurance de la vie éternelle. La Bible dit, il a voulu par lui réconcilier tout avec lui-même en faisant la paix par lui, par le sang de la croix. Donnez votre vie à Christ aujourd'hui et que le réveil dont le monde a tant besoin commence maintenant en vous.

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Les oracles sont sur les lèvres du roi. Sa bouche ne doit pas être infidèle quand il juge. Le poids et la balance juste sont à l'Éternel. Tous les poids du sac sont son ouvrage. Les rois ont horreur de faire le mal, car c'est par la justice que le trône s'affermit. Les lèvres justes gagnent la faveur des rois, et ils aiment celui qui parle avec droiture.

Dieu aime la justice et la droiture. L'amour de l'Éternel remplit la terre. L'Éternel a parlé. Les cieux ont été faits par la parole de l'Éternel. Et toute l'armée des étoiles est née du souffle de sa bouche.

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0: Qui est Dieu sinon l'Éternel? Qui est un roc? C'est notre Dieu. C'est Dieu qui m'arme de vaillance. Il me trace un chemin parfait.
1: Ton règne vienne. C'est la prière que Jésus nous a enseignée. Et ce cri devrait être au cœur de tous les chrétiens. Invoquons le Seigneur par ce chant. Ton règne vienne. Entends nos voix, Seigneur.

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0: l'homme qui s'écarte du chemin de la sagesse reposera dans l'assemblée des morts. Celui qui aime la joie reste dans l'indigence. Celui qui aime le vin et l'huile ne s'enrichit pas. Le méchant sert de rançon pour le juste et le perfide pour les hommes droits. Mieux vaut habiter dans une terre déserte qu'avec une femme querelleuse et irritable.
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0: Mon cœur est dans la joie. Mon âme exulte d'allégresse. Mon corps repose dans la paix.
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0: Gloire à Dieu qui veut que nous soyons toujours heureux. Gloire à Dieu, il mérite toute gloire. 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Nous rappelons que l'émission Parole pour Monde Lacaille est une émission qui préparée par une équipe haïtienne composée de Robinson, Paul et Julienne. Et après-midi, ou en compagnie de Robinson et Julienne. Bonsoir, Robinson.
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0: Voilà, c'était Franz Addison qui t'a adoré, bon Dieu, avec mon chant, je veux t'adorer. Eh bien, il fait 16 heures passées de 16 minutes en soupant de la radio Souffle de vie. Je dis à nous dans le deuxième samedi. Et en principe, c'est jeu, c'est détente. Mais après-midi, nous pourrons démarrer avec dédicace. Et nous saluer encore, nous, comme si nous avons pensé pour les gens qui à l'hôpital, qui à la clinique, qui a passé par des moments difficiles, qui a passé par des épreuves. Voilà, nous avons pensé pour eux, pour nous dire qu'ils ne ferme pas découragés. Bon Dieu, les fidèles, les justes, les bons, qu'ils eh bien, on a passé à la partie dédicace, puisque nous n'avons pas d'anniversaire aujourd'hui. Hein? Nous sélectionnons trois chansons. La première, c'est Lever au marché. Lever au marché, chanté par le groupe Tête Ensemble. Et puis avec des cris de joie chantés par Compas Céleste et Amoulia chantée par Compas Sillon. Alors voilà ces trois chansons ça yo nous gagnons sous dans programme nan comme dédicace après-midi. 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Et pour tout reste, nous voulons rappeler yo que numéro téléphone non, il pas changé. C'est le 0590 91 65 65. Et voilà
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0: Bonjour, vous Marie. Bisous, bisous, Marie.
2: Ah oui, Jésus a sauvé.
1: Ah oui, toujours. RSC, bonsoir.
3: Oui, bonsoir. Ça fait longtemps que je n'ai pas appelé. Un gros beau pour vous, pour tout le monde.
2: Merci.
3: J'ai déjà entendu que le frère Paul n'est pas là. Il est fatigué.
2: Oui.
3: Voilà, c'est la soeur. Vous connaissez déjà. C'est la soeur de Marie Galante.
2: Marie
1: Chasselin.
2: Galante.
3: Voilà. Sinon, ça va, ça tient, ça.
1: Ça va, grâce à Dieu et
3: C'est ça.
1: tout.
3: Voilà. Ah ben, je ne sais pas, certainement c'est marqué chez vous. Mais c'est passé, je n'ai pas pu appeler ce jour-là. Le 53e année de mariage. Alors, on veut une petite chanson, une belle petite chanson, on va danser.
2: D'accord.
3: Allez. Merci.
2: Merci pour appel au
4: monde qui bat la vie.
2: Nous saluons chasse là. C'est quand trois années de vivre ensemble. Ah oui, ça sont belles témoignages, oui, c'est Julienne.
1: 53 ans.
2: D'accord, il a dit oui pour la vie.
1: 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Pour les meilleurs, pour les pires. RZ, bonsoir.
5: Bonsoir, c'est Julienne. Bonsoir, Fort Benson.
2: Bonsoir, mon frère.
5: Arrête de bon établissement pour Fort Paul.
2: Oui, bien ça.
5: Là, quand on voit, il y a un capotage de parole, on a fait du bien.
2: Merci, Seigneur.
5: Et je vais aussi bien par la Seigneur.
2: Oui, bon Dieu, fais grâce.
5: Oui, c'est maintenant parce que je vais vivre des moments difficiles. Je vais vivre des moments très difficiles, même. L'évangile est trop simple. Les gens du monde ne veulent pas accepter. Mais je voulais croire pour voir que Jésus, c'est le Christ, le Fils de Dieu. Mais aussi, quand il y a une chapelle, peut-être à Pita, à Yari, parce que tous les communes ont une chapelle, le que fait. Mais pourquoi en Jésus, simplement, il ne veut pas faire ça? Ouais. Le mari est trop simple pour eux. C'est pas que c'est un jugement, pas un jugement, c'est pas nous, hein. Pourquoi il faut pas faire rien? Est-ce que vous êtes jusqu'à ça, ça? Bah, tous les fois, c'est l'assemblée des pour lui. Des petits canals. Encore une dédicace pour le Fort Michel, Fort Dominique, Fort Jacques, Fort Banco, Saint-Mathieu, Abbas, Serena, Frère Jordan, c'est Lizzie, qui a un bon couragement pour Frère Jordan et tout pour lui. 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
4: Merci.
5: Pour ceux qui sont en prison, ceux qui sont à l'hôpital, tout pasteur, nous, d'accord, nous, tout, et l'église entièrement. Et à toutes les églises en Guadeloupe, vraiment d'ici.
1: D'accord.
5: Et que Dieu bénisse d'autres.
1: Merci.
5: Il faut pas qu'on ait du bon établissement.
1: D'accord.
5: Okay,
1: non, quoi l'attendez?
5: Ah, peut-être qu'il y a l'écoute.
1: Peut-être.
5: Ah ben, que Dieu bénisse.
1: Mais,
5: parce qu'avant de demander bon diable, c'est un chef que je vais demander. 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
5: Oui, quand Jérémy mettez parole dans la bouche et puis c'est parlé. J'ai mis dit, ça est trop petit, et bien la parole facile. Alors bon, j'ai touché la gueule.
2: Oui.
5: Je dis, j'ai versé ma parole pour l'exécuter.
2: Amen.
5: Oui, c'est ça.
1: Merci. Ah ben,
5: à bientôt.
1: À bientôt, merci.
5: Bon
1: après-midi, merci.
5: Vous oui.
1: Bonne écoute.
2: Oui, c'est ça, le dit avec Jérémy. 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
7: Bonsoir, bonsoir Wesley, bonsoir.
1: Bonsoir bien-aimé frère.
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1: Amen. Merci, frère.
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2: 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Pas béni, Michel.
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7: 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Merci.
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0: Mm-hmm.
1: Considérer la fin.
0: Oui. 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

0: Quel type de santé? 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
1: Profitez quand même. Ça fait non songer la Pâque. 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Donc, vous êtes en voyage pressé.
0: Pressé. Marie, c'est bon. 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On doit profiter, pas j'aime lier de patience.
1: Avec patience, surtout. 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
0: Il pas de chambre en retard.
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0: Patience.
1: Courage.
0: 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Ça très dur.
1: C'est dur.
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0: chaque matin, ils vont nous faire. Ils vont nous faire chaque matin. Alors, je ne suis pas Mirette de la Martinique. Mm-hmm. Là, en ce moment, je suis Mirette de la Guadeloupe.
1: Mirette de la Guadeloupe. Béni soit l'Éternel.
0: Bonjour, Bédlo. Ça fait une semaine que je suis en Guadeloupe.
1: Ah là là là.
2: Ah bon.
0: Ah oui, ah oui, ah oui. Une semaine. C'est-à-dire, je contemple les bienfaits du Seigneur. Je suis en plein Saint-Anne à la campagne.
1: D'accord.
2: Ah là là.
0: Ah oui, je contemple.
2: Ah
0: oui,
2: c'est très beau, hein, à Saint-Anne.
0: Non, je contemple. Je dis merci au Seigneur. Je dis, je ne suis pas en. Je ne suis pas en vacances pour malade cette année, mais c'est une continuité. Je suis en mission. D'accord. Je suis en mission. J'ai pratiquement pleuré à la fin de l'année. Mon petit cavouet, mon petit, comme on dit, façon de parler. Moi, je pleurais, mais le pasteur m'a encouragé avec Philippiens 4, verset 6.
2: Mm-hmm.
0: Et je continue, même si nous aimons bon Dieu, plus aucune épreuve.
2: Mm-hmm.
0: Mais ça, c'est pour forger. Alors, le Seigneur adore, les bien-aimés. Merci pour les paroles d'encouragement de ce matin, cet après-midi, cet après-midi. Aïe, ça qu'a fait. Moi, Fatime, je suis en mission. Je constate, je vois. Je suis entourée avec mes petits-enfants. Voilà.
1: D'accord.
2: Alléluia.
0: Mon petit frère a tombé, mais mon Dieu dit, il a renouvelé chaque jour. Et puis, parole dit, alors, quand il faut y aller en profondeur, il faut qu'on descende, descende, descende. Béni, béni, béni. En séparation qui fait là, moi, je suis au milieu avec les petits-enfants. Mais Dieu est bon.
1: Dieu est bon.
0: Je
1: Dieu
0: bénis bon. L'autre endroit et je bénis où est-ce que je suis.
1: Mm-hmm.
0: C'est chaud, mm-hmm. C'est fort.
1: Mm-hmm.
0: Et ce sont des sujets de prière. Vraiment coucher, croire être là, mais l'âme là, le penser à toujours renouveler.
1: Amen. Dis-la. Il donne de la force.
0: Ah oui, mon cadi, mon capuisé en parole là.
2: C'est pas mieux.
0: Même les douleurs du corps, avec les douleurs que j'ai dans le corps. J'ai dit, Seigneur, je regarde pas de l'eau dans la chair, mais je regarde ta parole qui renouvelle.
1: Mm-hmm.
0: Tu passes ta main sur le corps, la chair.
1: Mm-hmm.
0: Tu fais taire la chair des fois, des moments.
2: Amen.
1: Ah oui.
0: Alors, je le vis là. Je vis ça là.
1: Mm-hmm.
0: Je vais partir en Martinique bientôt. Et pour le moment, je savoure, je contemple mes petits-enfants, mon fils.
1: Mm-hmm.
0: Les bienfaits que le Seigneur a, le lieu où est-ce que je suis, je bénis l'endroit. Mes enfants sont mes petits-enfants sont ballottés dans deux foyers, tantôt avec papa, tantôt avec maman. Il y a un bébé, il y a un petit de 6 ans, il y a un autre petit de 10 ans.
1: Mm-hmm.
0: C'est pas facile,
1: mais
0: je prie. Je reste en prière.
1: Ah oui. Et oui, Dieu est bon. Dieu est bon, ma soeur.
0: Amen.
1: Fais-lui confiance.
0: Alors, je reste à l'écoute et je reste à l'écoute.
1: Merci.
0: Je contemple les gens. Je suis contente de vous entendre. C'était pas évident ces trois derniers. Mais Dieu est là.
1: Dieu est là.
0: Il est fidèle.
1: Il est fidèle.
0: Voilà. Une bonne après-midi, béni.
1: Merci à vous de
2: m'aider. Je ne veux pas...
1: Mirette.
2: Voilà.
1: Oui. La semaine. D'accord. Bye-bye.
2: Merci
0: bye.
2: Beaucoup. Bye.
0: Bonne soirée. Bye-bye.
1: Merci.
2: Bye.
1: Mm-hmm. Comme dit la Bible, il donne de la force à celui qui est fatigué. Il augmente la vigueur de celui qui tombe en défaillance. Mon Dieu bon.
2: Mon Dieu est bon en tout temps.
1: Oui, c'est Julienne. On t'aime du
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1: Profitez le temps. Si nous avons voyagé, vous voyagez. C'est le moment. Si nous avons une famille, nous sortit. Mais une famille, nous sortit. Des fois, nous, ces chrétiens, n'ont pas joué la terre. Nous manquons joué la terre, c'est Julienne. Des fois, nous pensons que la terre, c'est bagaille à diable. C'est bagaille à diable. Nous ne pouvons pas prendre du temps pour nous vivre ça, bon Dieu.
2: Diable
1: pas créé, rien.
2: Rien du tout.
1: Même si ça fait la Bible dit que soyez renouvelés par l'esprit de l'intelligence. Soyez vers l'esprit de notre travail. C'est le moment pour aller travailler. C'est le moment pour prendre un petit jour aussi pour
2: voilà,
1: profiter.
2: Dire un temps pour chaque chose. Chaque chose a son temps. Eh bien, sont capables, hein. Ils sont pas capables aussi, c'est pas une occasion, non plus, pour faire sacrifice, pour dire que moi, je dois profiter, parce que tout le monde n'a pas les mêmes moyens.
1: C'est Julien, nous vivons dans un monde de sacrifice. Nous pas fait sacrifice, même genre, le monde a fait sacrifice. Mais nous, on a fait sacrifice dans le bon sens là. Si on pas fait sacrifice, pour le travail. Dormir douce. Mais on sacrifie pour lever chaque matin pour aller travailler, son sacrifice.
2: Bien sûr.
1: Tout ça qui est bon, on lui fait sacrifice pour lui.

0: Belle, va nous partir avec les
1: Ah
0: chansons.
1: oui.
0: Ah, voilà. L'émission prend l'autre tournée, là, l'autre façon. Laissez le diriger, laissez bon Dieu diriger. 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

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Après-midi, on a fait une courte lecture pour vous. C'est dans le livre de Psaumes. Psaume 103, on a pris le verset 8 jusqu'au verset 17 à la gloire de Dieu. Psaume 103, le verset 8 jusqu'au verset 17. L'Éternel est compatissant et il fait grâce. Il est lent à la colère et riche en bienveillance. Il ne conteste pas sans cesse, il ne garde pas sa colère à toujours. Il ne nous traite pas selon nos péchés et ne nous punit pas selon nos fautes. Mais autant les cieux sont élevés au-dessus de la terre, autant sa bonté est efficace pour ceux qui les craignent. Autant l'Orient est éloigné de l'Occident, autant il éloigne de nous nos offenses. Le verset 13. Comme épais à compassion de ses enfants, l'Éternel a compassion de ceux qui le craignent, car il sait de quoi que nous sommes formés. Il se souvient que nous sommes poussière. L'homme, ses joues sont comme l'herbe. Il fleurit comme la fleur d'un champ. Lorsqu'un vent passe sur elle, elle n'est plus. Et le lieu qu'elle occupait ne la reconnaît plus. Mais la bonté de l'Éternel dure à jamais. Pour ceux qui gardent son alliance et se souviennent de ses préceptes afin de les accomplir. Amen. Après-midi, un sujet que n'a pas partagé. C'est se confier en l'Éternel. C'est si je ça n'a partagé à tout auditeur nous yo se confier en l'Éternel. Bien dit il est bon de se confier en l'Éternel. Si nous dit que il est bon de se confier en l'Éternel, nous t'a dû poser une question, pourquoi est-il bon de se confier en l'Éternel? 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Pour qu'il soit bon pour un monde, mettez confiance sur un bon Dieu. Des fois, le monde qui a dans sa yoye. Des fois, il paraît un peu difficile pour un monde qui a dans bagaille qui vous paraît. 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Ça vous dit, tout ce qui existe doit être prouvé. Mais nous-mêmes, nous comptons sur bon Dieu, la foi que nous gagnons en Jésus-Christ, nous croyons que bon Dieu nous a, il existait, non seulement il existait, mais il est vivant dans la vie. Ça fait que si on nous pose après-midi, pourquoi est-il bon de se confier en l'Éternel? Nous dit premièrement, le Seigneur écoute les cris du croyant. Psaume 40, verset 2, il dit, « J'avais mis en l'Éternel mon espérance, et il s'est incliné vers moi, il a écouté mes cris. » Le verset 3, « Il m'a retiré de la fosse des destructions du fond de la boue. » Lorsqu'on mettait confiance en un bon Dieu, ou pas qu'à sortir. Peut-être pas comme ça, c'est pour le monde. Après-midi, confiance en un bon Dieu, pas qu'à en vain. Des fois, bon Dieu qu'on a pu essayer garder pour loin, il fait nous passer par des épreuves
pour le faire pour nous est-ce que vraiment nous connaît à qui nous n'a marché. 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Les noix pour les pieds avec un cœur sincère. Il prend le temps pour examiner sa nabdila. 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Mais ceux qui se confient en l'Éternel renouvellent leurs forces. Ils prennent le vol comme les aigles et ils courent et ne se lassent point. 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
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C'est ça. La Bible dit qu'il donne de la force à celui qui est fatigué, il augmente de la vigueur de celui qui tombe en défaillance. Moment de défaillance, il y a des moments qui arrivent, on ne sent pas capable encore. Bon Dieu connaît le moment ça y est là. Même Jésus-Christ. Lorsque papa a répondu, les disciples, aidez-moi dans la prière, parce que je traverse ce moment-là qui n'est pas facile. Qu'est-ce dans la prière? Mais monsieur, pas quand même fait une temps à prier avec Jésus. Des moments arrivés, moi, je pense que vous avez mettre confiance sur lui, vous avez mettre espoir sur lui. C'est moi ça qui veut contre tout. Peut-être c'est moi ça qui est prêt pour l'abandonner. Peut-être c'est moi ça qui est prêt pour. L'homme. On ne doit pas assurer sur l'homme. On ne doit pas mettre confiance dans l'homme. Mais on seul homme qui dit nous, mettez confiance nous dans lui. Il n'a pas besoin d'abandonner nous. Non, c'est Jésus. Jour après jour, d'après 2 Corinthiens 4, le verset 16, il dit, c'est pourquoi nous ne perdons pas courage. 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

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Mais papa nous, qui est dans le ciel là, il a déjà fait une promesse sur la vie nous. Il est avec nous tous les jours jusqu'à la fin du monde. Au travers de la connaissance, d'après Colossiens 3, verset 10, et ayant. À la parole de Dieu. Non seulement la parole écrite, mais c'est pour nous être attaché à la parole. Pour nous dire, et pas seulement nous être attaché vraiment à la parole écrite qui c'est le gosse, mais c'est pour nous attacher à la parole. Pour s'en attendre, pour s'en mouiller, pour venir dire. Bon Dieu, sauvez-nous en lui au contrôle. 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Dieu a promis de guider dans le psaume 32, verset 8. 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Peut-être que quelqu'un qui a envie de courage, pas de penser que la vie t'est amenée au côté où il y a. Bon Dieu qui t'est la vie, mais non là, c'est pour un but bien déterminé. C'est pour nous, bon Dieu, capable d'exalter. C'est pour nous, bon Dieu. Il dit, quand 4 à 5, Éternel, fais-moi connaître tes voies. Enseigne-moi tes sentiers. Conduis-moi dans ta vérité et instruis-moi. Car tu es le Dieu de mon salut. Tu es toujours mon espérance. Nous n'avons pas l'autre espérance. Nous n'avons pas l'autre appui. C'est seulement bon Dieu nous gagne. 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

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Pourquoi est-il bon de se confier en l'éternel? Le Seigneur écoute les cris du croyant. 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

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Parce qu'il y a une puissance qui dit, il me donne de la force. Il y a une force dans la fatigue. Peut-être que ce n'est pas un problème de l'argent qui gagne, mais il y a un problème spirituel, il y a un problème de connexion. Peut-être ça fait longtemps d'accepter Jésus comme sauveur et tout, mais la vie mène en une position qui ne fait pas bon Dieu plaisir. Mais bien aimé, la vie qui mène en une position pour éloigner et bon Dieu veut sauver. Parole ça c'est pour après-midi. Peut-être pas ouais comment t'as dû retourner même genre et lorsque l'enfant prodigue t'a dit que côté moi papa m'a tout la caille papa m'a retourné m'a dit papa pas garder comme petite légitime pas garder comme petite lit garder comme un simple serviteur mais il dit que depuis ma route là lorsque papa well papa levé main en l'air papa tu es content papa fait fête il dit petite moi t'es mort. Petite moi t'es perdu. Moi retrouver petite moi encore. Peut-être que mon capitaine de nous après-midi a c'est moment pour tourner la caillou. Peut-être lorsque fin quitter bon Dieu ou qu'on a plus. Et la situation tombée c'est parce qu'on quitte la caille. Mais tourner la caillou après-midi. Pas quitter porte la fermée sous. Tourner la caille pendant porte là encore ouvert. Tourner la caille la caillou. Parce que gonlet pas privé. Mais pendant porte là encore ouvert, tourner la caille. Bon Dieu là, le fidèle va donner et prêt pour recevoir. 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

0: Oui, c'est Julienne, est-ce que la pire d'après-midi?
1: Pire, ah oui! Avec grâce, mon Dieu, pas avec force, non, non, parce que c'est pas facile, mais bon Dieu fidèle.
0: Bon Dieu fidèle, pire dans la douille. Jusqu'à ce que nous entrions dans le pays côté bon Dieu.
1: Amen.
0: Si vous avez dit que la pire d'après-midi,
1: je suis content pour nous partager avec elle.
0: Marianne la pirède. Est-ce que Michel la pirède?
1: Non quoi?
0: Même si vous parlez, nous connaissons la pirède. Parce que nous n'avons pas quitté l'évangile. Distance où il ne veut pas tourner derrière.

Ben voilà, il fait 17h passé de 42 minutes en entendant le radio Souffle de vie. Nous écoutons le sage conseil de la parole de Dieu, mais ça pas empêché nous toujours faire lecture. Nous, on écoute lecture la Bible créole là, toujours sans commentaire. Nous pral koute yon chanson que nous dédié à tout le monde qui t'a écouté nous, que nous saluons aussi la sœur Sultane. Et après chanson ça, nous pral passer dans lecture nous en créole.

0: Rezé, bonsoir.
1: Bonsoir, ma sœur chérie.
0: Bonsoir, ma sœur bien-aimée.
1: Ça va? Bonsoir, Frère Benton.
2: Bonsoir, ma sœur bien-aimée. Bon Dieu
0: Aïe, aïe, aïe.
1: Bonsoir, Frère Paul.
2: Ah, Frère Paul pas avec nous après-midi.
0: Devant
1: Ah,
0: faire
1: ok, d'accord.
0: comprendre. Il
1: Même
0: amène ou
1: si
0: il
1: nous à la
0: amène.
1: dernière minute, nous avons pu raide.
2: On la pire.
0: Amen.
2: Alléluia.
1: Même si à la dernière minute, nous avons pu raide.
2: On la pire.
0: Gloire à Dieu, c'est vraiment pire.
2: Pire.
1: Pire. Je ne vais pas dire l'autre côté pour aller encore. C'est là
0: Merci
1: pour aller.
0: Seigneur.
2: Amen, amen, amen,
1: Maoué, t'as un peu de faire Julien Gardi comme ça. N'a pas ce chant-là, après, nous avons fait le studio. Même à la dernière minute, nous avons la pire. Ça va bien.
2: Grâce à Dieu, nous, très
0: ça
2: bien. Dieu fait grâce.
1: Merci Seigneur, on compte entendre nous, juste pour nous être en voix, nous, parce que ma ouïe ta.
0: Eh bien, nous comptons aussi, nous comptons entendre vous participer et ou dans voyage là.
1: C'est ça, merci Seigneur.
2: Oui, c'est nous qui à bord.
1: Tout le monde a été moué, c'est voile.
0: Merci.
1: Ok, d'accord, bonne adoration.
2: Merci, merci pour l'appel.
1: Allez, bye.
2: D'accord, bye bye. La pirède. C'est quoi l'autre monde qui est la pirède?

0: Et Amanda la pirède. C'est question de ciel.
1: Voilà. Vous savez.
2: On a
1: Amen et Amanda.
0: Idamène et Amanda.
1: Nous là, c'est Amanda.
0: Oui, c'est Amanda.
2: Pasteur Jamil.
0: Bon, Djibé, nous, c'est Idamène. Est-ce qu'on la pirède? Allô? Bon Dieu béni.
3: Allô, bonsoir.
0: Bonsoir, frère Rémi.
3: Bonjour. Regarde ce message là, c'est intéressant. Hein?
0: Merci Seigneur.
3: Parce que j'ai confessé à l'Éternel. Parce qu'Abraham m'a confessé à Adam, Isaac m'a à Adam, Jacob m'a à Adam, Josué m'a à Adam, Moïse m'a à Adam.
0: Amen.
3: Parce que l'Éternel, quand tout dit, je serai avec toi. Il y a un Jérémie 17 qui a dit que ça maudit soit l'homme qui confie dans l'homme, et béni soit l'homme qui confie à l'Éternel.
0: L'Éternel.
3: Un proverbe 3, il a dit 3, 5 versions. Confie-toi à l'Éternel tout ton cœur. Il a sa puissance, sa sagesse.
0: Amen, amen, amen.
3: Ou reconnaître dans toutes tes voies.
0: Dans toutes tes voies.
3: Parce que l'un doit se dire que c'est pas vieux de Seigneur. Il n'a pas appartenu à nous-mêmes. Nous appartenons à l'Éternel. Du côté du gagnant. On a dit perdant.
0: Amen, amen.
3: Parce qu'il avait nous jusqu'à la fin du monde.
0: Jusqu'à la fin du monde.
3: Et nous, avec plus qu'un vainqueur. Fais-nous appuyer, mettre confiance.

0: matin. Et pour persévérer, là, l'ennemi n'a pas dormi. Là, l'ennemi n'est pas content. L'ennemi n'est pas content.
1: Amen.
0: Alors, faire une confiance, tout ça, m'élève des consécrations. Parce que si nous ne vivons pas vivre pour nous-mêmes, mais que je suis avec Christ, mettre confiance en nous en lui et attendre les réponses à lui.
1: Amen, amen, amen.
0: En psaume 13, verset 5, il dit voir comment tu sois l'éternel, mais ta confiance, il agira.
1: Il agira.
0: C'est ça, oui.
1: Merci Seigneur.
0: Et pas qu'à pousser le chien, faut Robinson.
1: Merci Seigneur.
0: Vous devez aussi me dire là même.
1: Gloire à Dieu.
0: Parce que nous, quoi, on va appeler qu'il va disparaître.
1: Nous va disparaître, non, c'est
0: vrai. Oui, à nous faire passer par la mort. Mais le problème, c'est que l'espérance en nous éternel lié.
1: Amen, amen, amen.
0: Et nous avons la vie de l'homme en Jésus.
1: En Jésus.
0: Et que Dieu bénisse parce qu'elle est là à marcher.
1: Oui, oui, elle est là
0: à marcher. À bientôt.
1: À bientôt, bon Dieu
0: bénisse.
1: Sois béni. Mon parole, ça, il dit, non pas bien pédant, mais nous mettez confiance dans le bon Dieu. Ça, c'est une grosse parole, c'est Julienne. Parce que, parce que l'homme parle, mais perdu. Lorsque vous mettez confiance dans le bon Dieu, pour pédant. Il y a qu'à courir, c'est Julienne. Est-ce qu'il y a courir à... Allez là ou bien est-ce que
2: 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Amen.
1: Amen.

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0: Eh bien, voilà, nous presque arrivés dans la fin de l'émission. Nous, il est toujours sage pour nous remercier les gens qui participent avec nous parce que sans appel, l'émission n'a pas bien coulé, ça a bien. Nous remercions la sœur Marianne de Bastère et puis nous saluons aussi, remercions aussi et la sœur Chasla de Marie-Galante qui a fêté le mois dernier. Et anniversaire 53 ans de mariage. Nous remercions frère Rémi de Paul-Louis qui téléphonait nous deux fois. Frère Michel, la sœur Mirette de Martinique, mais qui est en Guadeloupe en mission. Nous saluons les souhaiter bon courage et persévérance. Nous saluons sœur Noah, Amanda. Et puis voilà. Nous remercions et puis nous remercions. Frère Robinson également, et nous souhaitons une bonne fin d'après-midi ou une bonne soirée, et déjà bon dimanche, bonne louange et bonne adoration.
1: Merci, c'est Julienne, et nous profitons pour nous saluer Frère Paul, le bon rétablissement, que bon Dieu capable de faire grâce, que bon Dieu souffle sous quoi, serviteur. Grâce et paix, bon Dieu, avec vous. Bye bye.

mettent en tout temps toutes sortes de prières et de supplications. Et puis là, on est tous.

Ô Éternel, tu es pour moi un bouclier qui me protège. Ô toi, ma gloire, tu me feras marcher encore la tête haute. À haute voix, je crie vers l'Éternel. De sa montagne sainte, mon Dieu m'exaucera.

Que deviendrais-je si je n'avais pas l'assurance de voir l'amour de l'Éternel au pays des vivants? Attends-toi donc à l'Éternel. Sois fort, affermis ton courage. Oui, attends-toi à l'Éternel.

Les gros philosophes posaient tête aux questions. Où y'a qu'à connaître ça qui satisfaction. Non puissance, mon Dieu, non joie d'explication.

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1: Évangile de Luc, chapitre 13. En ce même temps, quelques personnes qui se trouvaient là racontaient à Jésus ce qui était arrivé à des Galiléens, dont Pilate avait mêlé le sang avec celui de leur sacrifice. Il leur répondit, « Croyez-vous que ces Galiléens fussent de plus grands pécheurs que tous les autres Galiléens, parce qu'ils ont souffert de la sorte ? Non, je vous le dis, mais si vous ne vous repentez, vous périrez tous également. » Ou bien ces 18 personnes sur qui est tombée la tour de Siloé et qu'elle a tuée. Croyez-vous qu'elles fussent plus coupables que tous les autres habitants de Jérusalem ? Non, je vous le dis. Mais si vous ne vous repentez, vous périrez tous également. Il dit aussi cette parabole. Un homme avait un figuier planté dans sa vigne. Il vint pour y chercher du fruit, et il n'en trouva point. Alors il dit au vigneron, « Voilà 3 ans que je viens chercher du fruit à ce figuier, et je n'en trouve point. Coupe-le. Pourquoi occupe-t-il la terre inutilement ?» Le vigneron lui répondit, « Seigneur, laisse-le encore cette année. Je creuserai tout autour et j'y mettrai du fumier. Peut-être à l'avenir donnera-t-il du fruit, sinon tu le couperas. » Jésus enseignait dans une des synagogues le jour du Shabbat. Et voici, il y avait là une femme possédée d'un esprit qui la rendait infirme depuis 18 ans. Elle était courbée et ne pouvait pas du tout se redresser. Lorsqu'il la vit, Jésus lui adressa la parole et lui dit, « Femme, tu es délivrée de ton infirmité. » Et il lui imposa les mains. À l'instant, elle se redressa et glorifia Dieu. Mais le chef de la synagogue, indigné de ce que Jésus avait opéré cette guérison un jour de Shabbat, dit à la foule, « Il y a 6 jours pour travailler. Venez donc vous faire guérir ces jours-là, et non pas le jour du Shabbat. » Hypocrite, lui répondit le Seigneur, « Est-ce que chacun de vous, le jour du Shabbat, ne détache pas de la crèche son bœuf ou son âne pour le mener boire ?» Et cette femme, qui est une fille d'Abraham, et que Satan tenait liée depuis 18 ans, ne fallait-il pas la délivrer de cette chaîne le jour du Shabbat ? Tandis qu'il parlait ainsi, tous ses adversaires étaient confus, et la foule se réjouissait de toutes les choses glorieuses qu'il faisait. Il dit encore, « À quoi le royaume de Dieu est-il semblable ? Et à quoi le comparerai-je ? Il est semblable à un grain de sénévé qu'un homme a pris et jeté dans son jardin. Il pousse, devient un arbre, et les oiseaux du ciel habitent dans ses branches. » Il dit encore, « À quoi comparerai-je le royaume de Dieu ? Il est semblable à du levain qu'une femme a pris et mis dans 3 mesures de farine pour faire lever toute la pâte. » Jésus traversait les villes et les villages, enseignant et faisant route vers Jérusalem. Quelqu'un lui dit, « Seigneur, n'y a-t-il que peu de gens qui soient sauvés ? » Il leur répondit, « Efforcez-vous d'entrer par la porte étroite, car je vous le dis, beaucoup chercheront à entrer et ne le pourront pas. » Quand le maître de la maison se sera levé et aura fermé la porte, et que vous, étant dehors, vous commencerez à frapper à la porte en disant « Seigneur, Seigneur, ouvre-nous !» Il vous répondra « Je ne sais d'où vous êtes. » Alors vous vous mettrez à dire « Nous avons mangé et bu devant toi, et tu as enseigné dans nos rues. » Et il répondra « Je vous le dis, je ne sais d'où vous êtes. Retirez-vous de moi, vous tous ouvriers d'iniquité. » C'est là qu'il y aura des pleurs et des grincements de dents quand vous verrez Abraham, Isaac et Jacob et tous les prophètes dans le royaume de Dieu et que vous serez jetés dehors. Il en viendra de l'Orient et de l'Occident, du Nord et du Midi, et ils se mettront à table dans le royaume de Dieu. Et voici, il y en a des derniers qui seront les premiers et des premiers qui seront les derniers. Ce même jour, quelques pharisiens lui dirent, « Va-t'en, pars d'ici, car Hérode veut te tuer. » Il leur répondit, « Allez, et dites à ce renard, voici, je chasse les démons et je fais des guérisons aujourd'hui et demain, et le 3e jour, j'aurai fini. Mais il faut que je marche aujourd'hui, demain et le jour suivant, car il ne convient pas qu'un prophète périsse hors de Jérusalem. Jérusalem, Jérusalem, qui tue les prophètes et qui lapide ceux qui te sont envoyés. Combien de fois ai-je voulu rassembler tes enfants, comme une poule rassemble sa couvée sous ses ailes, et vous ne l'avez pas voulu. Voici, votre maison vous sera laissée, mais je vous le dis, vous ne me verrez plus, jusqu'à ce que vous disiez « Béni soit celui qui vient au nom du Seigneur ». Évangile de Luc, chapitre 14. Jésus étant entré un jour de Shabbat dans la maison de l'un des chefs des pharisiens pour prendre un repas, les pharisiens l'observaient. Et voici, un homme hydropique était devant lui. Jésus prit la parole et dit au docteur de la loi et aux pharisiens, « Est-il permis ou non de faire une guérison le jour du Shabbat ?» Ils gardèrent le silence. Alors Jésus avança la main sur cet homme, le guérit et le renvoya. Puis il leur dit, « Lequel de vous, si son fils ou son bœuf tombe dans un puits, ne leur retirera pas aussitôt le jour du Shabbat ?» Ils ne purent rien répondre à cela. Il adressa ensuite une parabole aux conviés, en voyant qu'ils choisissaient les premières places, et il leur dit, « Lorsque tu seras invité par quelqu'un à des noces, ne te mets pas à la première place, de peur qu'il n'y ait parmi les invités une personne plus considérable que toi, et que celui qui vous a invité, l'un et l'autre, ne vienne te dire « Cède ta place à cette personne-là ». Tu auras alors la honte d'aller occuper la dernière place. Mais lorsque tu seras invité, va te mettre à la dernière place, afin que, quand celui qui t'a invité viendra, il te dise « Mon ami, monte plus haut ». Alors cela te fera honneur devant tous ceux qui seront à table avec toi. Car quiconque s'élève sera abaissé, et quiconque s'abaisse sera élevé. Il dit aussi à celui qui l'avait invité, « Lorsque tu donnes à dîner ou à souper, n'invite pas tes amis, ni tes frères, ni tes parents, ni des voisins riches, de peur qu'ils ne t'invitent à leur tour et qu'on ne te rende la pareille. Mais lorsque tu donnes un festin, invite des pauvres, des estropiés, des boiteuses et des aveugles, et tu seras heureux de ce qu'ils ne peuvent pas te rendre la pareille. » car elle te sera rendue à la résurrection des justes. » Un de ceux qui étaient à table, après avoir entendu ces paroles, dit à Jésus, « Heureux celui qui prendra son repas dans le royaume de Dieu. » Et Jésus lui répondit, « Un homme donna un grand souper, et il invita beaucoup de gens. À l'heure du souper, il envoya son serviteur dire aux conviés, « Venez, car tout est déjà prêt. » Mais tous unanimement se mirent à s'excuser. Le premier lui dit, « J'ai acheté un champ et je suis obligé d'aller le voir. Excuse-moi, je te prie. » Un autre dit, « J'ai acheté 5 paires de bœufs et je vais les essayer. Excuse-moi, je te prie. » Un autre dit, « Je viens de me marier et c'est pourquoi je ne puis y aller. » Le serviteur de retour rapporta ces choses à son maître. Alors le maître de la maison, irrité, dit à son serviteur, « Va promptement dans les places et dans les rues de la ville, et amène ici les pauvres, les estropiés, les aveugles et les boiteux. » Le serviteur dit, « Maître, ce que tu as ordonné a été fait, et il y a encore de la place. » Et le maître dit au serviteur, « Va dans les chemins et le long des haies, et ceux que tu trouveras, contrains-les d'entrer, afin que ma maison soit remplie. Car je vous le dis, aucun de ces hommes qui avaient été invités ne goûtera de mon souper. » De grandes foules faisaient route avec Jésus. Il se retourna et leur dit, « Si quelqu'un vient à moi, et s'il ne hait pas son père, sa mère, sa femme, ses enfants, ses frères et ses sœurs, et même à sa propre vie, il ne peut être mon disciple. Et quiconque ne porte pas sa croix et ne me suit pas, ne peut être mon disciple. Car lequel de vous, s'il veut bâtir une tour, ne s'assied d'abord pour calculer la dépense et voir s'il a de quoi la terminer, de peur qu'après avoir posé les fondements, il ne puisse l'achever, et que tous ceux qui le verront ne se mettent à le railler, en disant, « Cet homme a commencé à bâtir, et il n'a pu achever. » Ou quel roi, s'il va faire la guerre à un autre roi, ne s'assied pas d'abord pour examiner s'il peut, avec 10 000 hommes, marcher à la rencontre de celui qui vient l'attaquer avec 20 000? S'il ne le peut, tandis que cet autre roi est encore loin, il lui envoie une ambassade pour demander la paix. Ainsi, quiconque d'entre vous ne renonce pas à tout ce qu'il possède ne peut être mon disciple. Le sel est une bonne chose, mais si le sel perd sa saveur, avec quoi l'assaisonnera-t-on? Il n'est bon ni pour la terre, ni pour le fumier. On le jette dehors. Que celui qui a des oreilles pour entendre, entende.
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1: J'avais 15 ans. J'étais dans une période où je me questionnais beaucoup. Mais pourquoi je vis en fait ? Là, je suis au lycée. À quoi ça me sert d'avoir le bac ? À quoi ça va me servir de travailler, puis après d'avoir des enfants ? Je me disais, ok, je vais faire tout ça. Je vais le faire. Il n'y a aucun souci. Mais est-ce que ma vie, elle se résume à ça ? Un soir, j'étais dans ma chambre et je reçois un appel d'une amie qui me dit, qui me parle d'une déception amoureuse et ce qui est étonnant, c'est qu'elle me dit, mais de toute façon, je m'en fiche, Jésus m'aime. Et elle me dit, et il t'aime aussi. Elle n'était pas particulièrement pratiquante, mais en fait, elle était tombée sur un témoignage, je pense, quelques heures avant, qui l'avait touchée. Et en fait, elle était juste encouragée par ce message et elle me l'a partagé. Et je lui ai dit, oui, je sais que Dieu m'aime. Enfin, ouais, c'est gentil de me dire ça. Et du coup, je vais sur sa vidéo. Et en fait, il y a quelque chose qui est venu m'envahir, en fait. Et je me suis mise à pleurer, je crois. J'ai tellement pleuré, j'avais plus d'eau dans mon corps. Et en fait, je me suis dit, bon, déjà, commence par t'acheter une Bible. Donc, j'y suis allée, sauf que j'ai acheté l'Ancien Testament sans les Évangiles. Et je me suis dit, c'est pas grave, on va faire avec. Et au final, j'ai essayé de lire, même si je comprenais pas. Il y avait quand même des choses qui me parlaient. J'étais très naïve et j'en avais conscience. Je l'ai dit à Dieu parce que je savais pas prier d'une autre façon que ça. Je le disais avec mes mots et je lui disais, écoute, je veux que tu me guides là où tu veux que je sois, parce qu'en fait, je veux pas me tromper. Je veux être là où tu veux que je sois. Je lui ai demandé de m'envoyer quelqu'un. Quelqu'un de confiance, qui croyait en lui, qui le suivait depuis un moment. Et j'avais besoin aussi de me retrouver dans quelqu'un de mon âge et une fille particulièrement, parce que je me suis dit, si je peux avoir une amie qui est avec moi dans la foi, ce serait cool. Comme ça, elle pourrait me soutenir dans ma marche, quoi. Les choses, elles se sont faites très naturellement. Je me lie d'amitié avec cette fille, elle s'appelle Isabelle, je veux l'honorer. Au travers de cette amitié, en fait, y a eu aussi mes premiers pas avec Jésus, où elle m'a soutenue, où elle m'a encouragée, où elle m'a dit qu'il fallait pas que je culpabilise de pas être parfaite. Et ça m'a énormément aidée d'avoir quelqu'un avec moi pour ses premiers pas avec Jésus. J'ai trouvé ma raison de vivre. D'abord, j'ai trouvé mon Dieu, j'ai trouvé celui sur qui je pouvais m'appuyer. Et vraiment, le chemin à suivre pour construire ma vie le mieux possible. Dieu, c'est un Dieu qui se laisse trouver, mais c'est aussi un Dieu qui te cherche et qui met tout à disposition. Il envoie ses anges, il envoie tout pour chercher ses enfants, parce qu'il les aime et il les attend bras grands ouverts. Même quand on ne sait pas, même quand on essaie de lire la Bible sans comprendre, il honore ça.
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Je me confie en l'Éternel, je ne faiblirai pas. Sonde-moi, Éternel, éprouve-moi et examine mon cœur et mes pensées. Je garde ton amour présent à mon esprit et je conduis ma vie selon ta vérité.

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supporter des afflictions par motif de conscience envers Dieu quand on souffre injustement. En effet, quelle gloire y a-t-il à supporter de mauvais traitements pour avoir commis des fautes? Mais si vous supportez la souffrance lorsque vous faites ce qui est bien, c'est une grâce devant Dieu. Et c'est à ce

0: parler, c'est parfois la clé.
1: Juste un café. Encore une fausse couche. Encore un espoir perdu. Encore des rêves de famille évanouis. Encore un enfant qui ne verra pas le jour. Il y a des douleurs qui sont tellement profondes qu'elles vous rongent de l'intérieur. Qu'ai-je fait pour mériter ça? Pourquoi moi? C'est pourtant pas compliqué de mettre un enfant au monde. Toutes les femmes y arrivent, sauf moi apparemment. Je me sens nulle, je ne mérite pas d'être maman. Je me sens tellement coupable. 2 jours après ma fausse couche, je suis médicalement apte à rentrer chez moi. Dans ces moments-là, personne ne peut rien pour vous. On ne sait pas quoi vous dire, comment vous réconforter. Nadège ne savait pas quoi dire non plus. Alors tous les jours, après avoir déposé ses enfants à l'école, elle m'a rendu visite. Et tout en buvant son café, elle me regardait pleurer. Il y a des moments où les sanglots étranglent les mots au fond de notre gorge. Et on n'a pas la force de parler. Heureusement pour moi, le temps de la parole est venu. Et j'ai pu vider mon sac, comme on dit. Mettre des mots sur ma souffrance. En attendant, j'avais simplement besoin d'une présence amicale. Sentir que je n'étais pas seule. Pour toi, c'est peut-être juste un café, mais pour la personne qui souffre, c'est un acte de gentillesse qui lui fait du bien. Même si on se sent démuni devant la souffrance d'autrui, c'est rare de trouver une oreille compatissante. Alors quand on trouve une personne qui a un peu de temps pour vous écouter, c'est comme une lumière qui viendrait éclairer les pensées noires de notre âme. Ne sous-estime pas le bien que tu peux faire avec un petit acte de gentillesse.
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De précieux trésors et de l'huile sont dans la demeure du sage, mais l'homme insensé les engloutit. Celui qui poursuit la justice et la bonté trouve la vie, la justice et la gloire. Le sage monte dans la ville des héros et il abat la force qui lui donnait de l'assurance. Celui qui veille sur sa bouche et sur sa langue préserve son âme des angoisses. L'orgueilleux, le hautain, s'appelle un moqueur. Il agite avec la fureur de l'arrogance.

Gloire à Dieu. Que le nom du Seigneur Jésus soit glorifié. Que son nom soit glorifié. Vous vous rappelez que nous avions vu la manifestation de l'œuvre de Dieu dans cet aveuglé, comment Jésus pardonne le péché. C'est là son intention au travers de ce paralytique. Et nous avons vu également comment il attendait de nous une véritable démarche au travers du Fils prodigue. Et ce soir, nous voulons voir comment il souhaite que nous nous réjouissons en lui. Amen. Lorsqu'il visite un cœur, lorsqu'il bénit une âme, il y a une joie qui se dégage. Et il tient à ce qu'il y ait quelque part une fête. Que son nom soit glorifié. Si quelqu'un est en Christ, il est une nouvelle création. Les choses anciennes sont passées, voici toutes choses sont devenues nouvelles. Nous avions souligné que pour être en Christ, il faut se réconcilier avec Dieu. Et c'est ainsi que cette réconciliation prend tout son sens, prend toute sa définition. Et vous savez, un jour, Jésus a dit, Zachée, hâte-toi de descendre, car aujourd'hui, il faut que je demeure dans ta maison. Et nous savons tous que lorsque nous faisons la lecture, Jésus, quelque temps plus tard, s'en est allé. Mais il a dit, il faut que je demeure dans ta maison. Ce n'était tout simplement, et ni plus ni moins, son cœur. C'est pour cela que celui qui est en Christ, un changement s'opère. Alors, vous voyez, il nous est dit quand même que les choses anciennes sont passées. J'ai voulu m'arrêter un instant avec vous face à cette réalité. Ce sont là des paroles de Jésus. Est-ce que réellement tout est passé? Non. Lorsque nous venons à Jésus, nous pouvons nous rappeler la misère dans laquelle il nous a tirés. Nous pouvons nous rappeler l'alcool, la drogue, toute forme de vice qui nous tenait, et nous nous réjouissons de ce qu'il nous a délivré. Alléluia. Mais le souvenir reste. Alors, il est bon de comprendre pourquoi il dit les choses anciennes sont passées. Lorsque Jésus